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0: Voilà, je suis avec Werner Guijens. On vient de vivre un concert qui a été une première dans ce lieu.
1: Tout à fait. Donc ici, nous sommes dans le pavillon Marie-Henriette. Donc c'est un pavillon qui vient d'être entièrement restauré, qui va être dédié à la culture. Et pour la fête de la musique, nous cherchions un endroit qui soit original. Et puis c'était vraiment l'opportunité pour nous d'investir ce magnifique lieu qui, je crois, a fait ses preuves aujourd'hui en accueillant un ensemble de 3 musiciens cubains qui sont vraiment très talentueux et qui ont offert, je pense, vraiment un concert exceptionnel aujourd'hui.

0: Ils ont mis le feu, ça c'est clair.
1: Oui, tout à fait, avec de la musique cubaine. Donc là, on a vraiment eu de la musique très entraînante qui je pense, fait du bien en cette fin juin et au début de l'été. Voilà, on a vraiment envie d'entendre de la musique festive.
0: Et puis le lieu a prouvé qu'il pouvait accueillir des concerts avec une acoustique sympa.
1: Oui, maintenant, l'acoustique, nous étions un petit peu, je dirais, soucieux parce qu'en fait, il y a beaucoup de réverbération. Mais la ville de Spa s'est donné les moyens de construire des panneaux isolants de façon à améliorer l'acoustique. Je pense qu'elle est encore améliorable, mais voilà. Pour une première, franchement, c'est un très beau résultat. Oui.
0: Et le lieu était bien frais, quand on sait les températures qu'on a aujourd'hui.
1: Voilà, donc nous étions au frais avec de très bons musiciens. Donc le moment musical s'est vraiment avéré très, très, très fructueux. Alors...

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Voilà, on a soutenu la cause, donc on n'a pas loué nos infrastructures, on n'a pas loué nos chevaux, on a tout offert gratuitement. Il y a aussi le fait que toutes les leçons de vendredi et de samedi ont été supprimées, donc clairement, on a un manque à gagner, mais voilà, on le fait de bon cœur et on le fait parce qu'on trouvait que cette activité-là, il faut savoir, c'est la 42e édition et c'est quelque chose à l'échelle nationale et c'est important. Voilà, on doit participer à ce genre de choses.

0: Pascal Massé.
1: Pascal Massé, vous êtes responsable des spéciales olympiques ici.
0: Oui, en effet, avec mon mari, Rudy Borges, qui est aussi le manager ici pour l'équitation.
1: Et vous pouvez résumer ce qui s'est passé ici, c'est le dernier jour ici?
0: C'est le dernier jour, on a eu 2 jours de dressage et aujourd'hui c'est le gymkhana.
1: Et c'est quoi le gymkhana?
0: Le gymkhana, c'est un parcours où il y a... comment dire, il y a quelques épreuves à faire. En fait, ils doivent passer quelques obstacles et quelques jeux à faire où ils peuvent perdre ou gagner des points.
1: Alors, les athlètes qui participent ici, ils viennent d'où?
0: Ils viennent de toute la Belgique, en fait. C'est ce sont des jeux nationaux, alors ils viennent de partout, de Courtrai, sont de la Wallonie, d'Anvers, de toute la région.
1: Je suis avec Martine Beuken du manège du Jonqueux. Peut-être nous dire ce que ça représente pour vous, cette épreuve ici, au manège du Jonqueux, ici, surtout.
2: Ben voilà, d'abord c'était une découverte. On a été approché au mois de novembre par les organisateurs de la 42e édition des Special Olympics Belgium. C'est quelque chose qu'on ne connaissait pas. Voilà, maintenant ils nous ont approché donc pour faire la partie équitation des athlètes déficients. Ben on a tout de suite adhéré au projet parce que d'abord c'est un beau projet de pouvoir s'occuper de personnes qui ont un handicap, parce que ça fait aussi partie des choses que nous on fait dans nos activités équestres hebdomadaires. On reçoit plusieurs institutions qui viennent avec des adultes handicapés mentaux, et nous avons aussi des enfants ou des adolescents qui viennent pour des prises en charge individuelles. Alors, on a une monitrice qui est spécialisée en hypothérapie et en psychomotricité, et c'est elle qui gère ce projet-là. Donc voilà, donc on a tout de suite adhérer. Le but, c'était de leur offrir une infrastructure permettant cette organisation-là, mais aussi de leur prêter des chevaux. Ça, c'était quand même un cheval de bataille, c'est le cas de le dire, parce que on a quand même, nous ici, essentiellement une équitation sportive. Donc, les personnes handicapées qui travaillent avec Camille, il y a 1 ou 2 chevaux dans l'écurie, mais il y a aussi beaucoup de travail à pied avec des petits poneys. Donc, on avait un peu peur que nos chevaux de sport ne se prêtent pas à cette activité. Mais voilà, il y en a qui sont là dans la piste depuis 3 jours. Ça se passe très, très bien.
1: J'ai cru comprendre aussi que vous avez aussi pas mal de bénévoles du club qui participent aussi.
2: Voilà, il y a énormément de bénévoles qui se sont inscrits, soit pour nous aider directement, soit ils se sont inscrits parce que pour s'inscrire comme bénévole sur le site des Special Olympique. Ils demandent des bénévoles pour tous les sports et pour toutes leurs activités, je vais dire, pour encadrer les athlètes, pour les aider, etc. Mais il y a une réglementation au niveau de l'âge, par exemple. Donc, des petites jeunes filles de 12 ou 14 ans, je pense qu'elles n'étaient pas grandes assez que pour s'inscrire. Donc, il y a une partie de notre clientèle qui s'est inscrite via le site directement pour faire partie de gens qui chapeautent et qui aident les athlètes. Et puis, nous avons énormément dans nos petites cavalières et dans les personnes qui travaillent bénévolement ici au sein du club comme monitrice ou animatrice sportive. Ben, ils sont là pour, notamment ici, par exemple, encadrer un cheval. Chaque cheval a un encadrant de chez nous qui a préparé le cheval parce que les athlètes handicapés ne scellent et ne brident pas eux-mêmes leur cheval, ne le préparent pas. Donc, les petites mains ici, elles se sont occupées, on a des élèves qui se sont occupés chacune d'un cheval, le préparer, et puis alors ils marchent dans la piste, et les athlètes viennent, ils regardent les chevaux, et en fonction de... On a fait des petites étiquettes avec le nom du cheval, et... Par exemple, son degré de réactivité. Il y a des chevaux qui ont plus de sang que d'autres, donc ils sont plus nerveux que d'autres. Il y a des chevaux qui répondent très bien aux jambes. Il y a des chevaux qui sont plutôt froids, placides. Donc ça joue un peu sur les compétences de l'athlète. Et puis, la taille aussi. Parce que dans les centres où on fait vraiment de l'hypothérapie, on travaille exclusivement avec des chevaux de petite taille, très robustes, très solides et à sang froid. Ici, nous, on avait pratiquement que des grands chevaux, donc ça les a un tout petit peu perturbés. Mais alors, l'encadrant du club, ben, aide la personne à monter sur le cheval, mais chaque athlète a son coach qui le suit. Et puis alors après, il passe la main, c'est le coach qui manipule le cheval. Et puis après, les encadrants du club récupèrent le cheval, attendent l'athlète suivant ou le ramènent au box, le reprennent une heure plus tard. Voilà, il y a toute une infrastructure. Il y a vraiment beaucoup, beaucoup de gens qui ont répondu présents ici. Beaucoup.
1: Bah oui, c'est impressionnant. Il y a quand même pas mal de préparation. Et alors, peut-être souligner quand même le fait que vous laissez vos infrastructures complètement gratuitement ici.
2: Voilà, on a soutenu la cause. Donc, on n'a pas loué nos infrastructures, on n'a pas loué nos chevaux, on a tout offert gratuitement. Il y a aussi le fait que toutes les leçons de vendredi et de samedi ont été supprimées. Donc, clairement, on a un manque à gagner, mais voilà, on le fait de bon cœur et on le fait parce qu'on trouvait que cette activité-là, il faut savoir, c'est la 42e édition et c'est quelque chose à l'échelle nationale et c'est important. Voilà, on doit participer à ce genre de choses. Beaucoup.

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1: Bonjour, c'est Élodie, médecin au Centre Lumea.
2: Et Raphaël, psychothérapeute et coordinateur du Centre. Aujourd'hui, je voulais aborder avec vous un sujet très sensible et délicat, à savoir certains mécanismes psychologiques qui parfois conduisent certains d'entre nous à vouloir en finir avec la vie, surtout lors de certains passages ou de certains caps dans l'existence.
1: On parle de passage, tu nous en dis plus ?
2: Mais la vie nous donne des passages à vivre. Dans beaucoup de civilisations, il y a des étapes importantes environ toutes les 7 années. Okay. Chez nous aussi d'ailleurs, il y a d'abord des rites à la naissance. Mm-hmm. Et puis vers 6-7 ans, on change d'école. Il y avait aussi les communions ou les rituels laïques ou que sais-je. Et aussi vers 6-7 ans, il y a souvent le premier décès d'un être cher.
1: C'est vrai.
2: Vers 13-14 ans, grand passage. L'étape de la puberté, changement d'école, connexion avec les jeux de séduction, avec la sexualité, confrontation avec les limites, l'autorité, et puis toute la nouvelle vie sociale qui vient avec l'adolescence. Mmh. Vers 20-22 ans, c'est encore une autre étape. Là, on débute vraiment ses responsabilités, beaucoup plus dans le lancement de sa vie professionnelle ou de sa vie au niveau des études. On vit des histoires de couple souvent plus durables, et on expérimente vraiment un début d'autonomie et des choix qui vont orienter notre vie d'adulte.
1: Mmh. C'est vrai que c'est à chaque fois tous les 7 ans, oui.
2: 27-28 ans, il y a encore un autre cap. Il est le temps de poser et d'assumer des choix plus importants. Et progressivement, on se délaisse de plus en plus des points de repère familiaux, ceux qui ne nous conviennent plus. Souvent, on a des affirmations plus fortes par rapport à nos parents. On ose vraiment aller dans quelque chose qui nous est propre. On est moins dans chercher à leur plaire, à chercher leur regard et leur reconnaissance. Puis il y a la crise de quarantaine, bien connue, le grand passage de renouveau dans la vie vers 50 ans, avec parfois aussi, pour les familles, le syndrome du nid vide quand les enfants prennent leur autonomie.
1: Mmh.
2: On pourrait encore énoncer d'autres passages, mais ne dit-on pas que l'important n'est pas la destination, mais le chemin. Traverser ces passages dans la vie, pour certains, c'est plutôt léger. Pour d'autres, c'est vraiment très compliqué. C'est comme une contorsion qui dure longtemps et qui provoque des douleurs intérieures que de l'extérieur, souvent, on ne perçoit pas.
1: Et tu as une idée des différents éléments, des situations qui peuvent faire en sorte que ces passages soient plus compliqués ?
2: Ben, on devrait collectivement être beaucoup plus attentive à tous ces passages dans notre entourage. Les chiffres relatifs au suicide et aux tentatives de suicide en Belgique doivent vraiment nous rendre beaucoup plus conscients, plus éveillés. Nous sommes dans le top 4 européens pour ces taux de décrochage avec Madame Laville. Par exemple, c'est bien connu, autour des 27-28 ans, il y a le célèbre Club des 27, tous des artistes de renom qui ont tristement rendu ce passage par une accumulation de suicides.
1: Oui, donc ces passages-là, ils sont vraiment compliqués à vivre parce qu'il y a beaucoup de transformations, il y a beaucoup de changements, on n'est plus vraiment les mêmes et ok, je vois mieux. Comment est-ce qu'on peut prévenir, nous, ces décrochages ?
2: Alors, pour passer une étape, normalement, on apprend des compétences avant cette étape. On apprend des compétences relationnelles, on apprend des compétences concrètes, et grâce à toute l'intégration de nos compétences, quand on a le passage qui arrive, tout ça est plus simple. Si ça cale un peu, on peut accompagner ça par des professionnels de la relation d'aide. Je vous donne un exemple avec ce qui se passe dans l'enfance. Dans la prime enfance, entre 0 et 7 ans, d'abord on intègre normalement la sensation de sécurité à travers un toit, des relations et des attachements sécures. Et quand arrive l'adolescence, on peut mieux déployer ses relations et poser ses limites et explorer la vie parce qu'on a intégré le sentiment de sécurité. Parfois, par défaut d'éducation, par défaut de communication ou par défaut de contact avec l'essentiel, on a parfois moins ancré ses compétences en soi. Mm-hmm. Alors, quand arrive la nouvelle étape de vie, eh bien, elle semble beaucoup plus difficile et elle se vit au quotidien alors comme une véritable épreuve.
1: Okay.
2: Sans ce bagage de sécurité, par exemple, on apprend beaucoup plus à plaire, on apprend à prendre des risques inutiles à l'adolescence, on fait tout pour être aimé, on vit du stress intense et souvent, ça nous pousse par un besoin démesuré d'appartenance à vivre des expériences un peu toxiques, comme des relations douloureuses, tester des drogues, insécures, etc.
1: Oui, et puis parfois ça peut en effet aboutir au fait que la personne ne voit plus de solution et préfère tout arrêter. Préfère parfois sauter la vie. Alors c'est un sujet qui est très délicat parce que ça nous touche tous. On connaît tous quelqu'un qui a fait ce choix et puis beaucoup de sentiments de culpabilité, d'impuissance dans tout ça. Est-ce que toi, Raphaël, t'as quelques éléments qui nous expliquent un peu pourquoi on fait ce genre de choix ?
2: Il y a d'abord, chaque histoire est très compliquée, chaque histoire est très singulière, mais il y a quand même des déterminants qui reviennent souvent. D'abord, quand on a envie d'en finir avec la vie, c'est comme si on est un peu tunnelisé, on est comme dans un tunnel, on n'a plus vraiment le sentiment de trouver des solutions. Et c'est souvent consécutif au fait d'avoir vécu des échecs relationnels, des échecs professionnels, et de n'avoir pas vraiment réussi à transcender ces échecs. Si on vit un échec sur 10 ans, c'est pas grave, mais si on vit 2-3 échecs très sérieux en 1 an ou 2, pour certaines personnes, ça peut tout à coup amener la sensation que la vie est trop difficile, qu'on n'a plus vraiment le sens de la vie, que tout ce qui était essentiel pour nous est parti. Et si on n'a pas les ressources pour dépasser ça, à un moment donné, on a le sentiment qu'il n'y a plus de solution. Et la seule solution qui reste, alors, c'est éventuellement de débrancher la prise.
1: Donc tu parles d'échec amoureux, ça c'est très fort, et pour certains c'est vraiment très, très négatif. Et les échecs scolaires, évidemment, on est dans une société qui survalorise l'importance des diplômes, de la carrière professionnelle, bah, évidemment de tout ce qu'on aurait eu envie d'entreprendre comme projet. On a le manque d'audace, le fait qu'on se dise mince, en fait j'aurais pu, j'aurais voulu, et puis des rêves qui s'écrasent parfois quand on avait espéré vivre quelque chose avec quelqu'un, avec un groupe, et puis que ça ne se fait pas finalement. Certaines entreprises aussi. Oui, il y a beaucoup de possibilités de situations qui peuvent être en effet un grand traumatisme pour nous.
2: Et si la personne en plus n'a pas eu dans sa culture ou dans son apprentissage familial la facilité d'apprendre à demander de l'aide, alors elle peut vraiment rester coincée dans cette sensation qu'il n'y a pas de solution. Et ça, c'est très important. C'est pour ça que au-delà de la thérapie, nous devons vraiment avoir ce point d'attention avec nos proches.
1: Il y a aussi beaucoup de personnes, on parlait de la dépression dans une autre chronique, il y a aussi beaucoup de personnes qui vivent cette souffrance psychologique sur le long terme et qui n'imaginent même juste pas que ça peut être différent et que ça peut aller mieux. Et puis si justement ils vivent ce genre d'échecs, tout peut basculer. Donc prenons soin des personnes qui sont fragiles autour de nous.
2: Plus une personne est tunnelisée dans son problème, dans sa souffrance, et moins elle est connectée à notre entourage. C'est pour ça que nous devons être attentifs.
1: Okay.
2: Elle est aussi moins connectée de façon authentique. Elle se sent incapable de sortir du tunnel. Et donc, on doit arriver à ne pas laisser les gens se décrocher de la vie sociale. On doit pouvoir les interpeller, on doit pouvoir leur offrir des mains tendues, être beaucoup plus attentif, avoir une capacité de poser des questions plus essentielles, pour vraiment aller chercher et aider les gens à se sentir accrochés à notre humanité.
1: Parce que c'est compliqué en tant que proche quand on voit quand on voit ceux qu'on aime souffrir, on n'a pas toutes les ressources forcément, ni la formation, ni les mots. Et de temps en temps, parfois, soit on fuit, soit on fait comme si c'était normal ou comme si tout allait bien simplement parce qu'on se sent impuissant. À ce moment-là, on peut aussi décider de demander l'aide à des professionnels. Comment est-ce qu'on peut faire aussi en tant que citoyen pour aider nos proches, Raphaël, si tu as des idées?
2: Une idée très concrète est de développer beaucoup plus d'écoute et d'accueillir le mal-être. Parce qu'en général, on cache notre mal-être et on a une communication assez superficielle. On passe beaucoup de temps à discuter de choses peu essentielles. En fait, une meilleure écoute, ça passerait simplement par, quand quelqu'un nous expose quelque chose et qu'on voit qu'il n'est pas bien, c'est apprendre simplement à lui poser 4 ou 5 questions successives, sans lui donner notre avis, juste de l'écoute et de questionner et de sous-questionner pour vraiment aller entendre, simplement accueillir et offrir notre présence. Et puis si on détecte ce processus un peu de tunnelisation, alors on peut vraiment offrir à des personnes un encadrement resserré pour qu'elles se sentent bien ancrées à la vie par des relations profondes, par des gens bienveillants. Et puis alors, après, orienter ces personnes vers des bons thérapeutes, vers des bons médecins, pour qu'elles puissent à la fois se sentir accueillies, expérimenter en quelques séances la boucle positive d'une prise en charge qui apaise vraiment. Parce que toutes les thérapies ne conviennent pas à tout le monde, et tous les médecins non plus. Il y a toujours une question d'accroche, une question de technique, une question de momentum. Voilà. C'est ce que nous avons réussi à offrir chez Lumea. Mais il y a aussi d'autres catégories de professionnels qui peuvent aider. Pour autant que tous ces professionnels prennent le temps, vous offrent un cadre sécurisant pour aborder votre essentiel. Il y a les psychologues, les psychiatres, les médecins généralistes, les kinésios et toute une série d'autres professionnels.
1: Oui, donc pour inverser cette spirale On peut d'abord détunneliser la personne, donc lui montrer qu'il y a un espoir, qu'il y a des mains tendues, que cette situation qui est vécue comme un abandon, comme une humiliation, n'est pas désespérée finalement. Et puis vraiment être accompagné au niveau thérapeutique par différents professionnels qui peuvent accompagner dans ce processus de soins pour éviter qu'un jour tout bascule. Parce que quand c'est le cas, c'est vraiment un drame qui marque une famille, des proches, des amis. Et on se sentirait tellement mieux si on pouvait davantage écouter nos proches ou au moins avoir eu la sensation qu'on avait été présent, qu'on avait eu l'audace de les écouter. Merci Raphaël pour cet éclairage nouveau sur ce que beaucoup vivent et sur ce passage de vie.
2: Merci et bienvenue au Centre Lumière si vous le souhaitez. On s'attache vraiment à réparer nos plus intimes vulnérabilités pour recoudre et apaiser toutes ces failles et pour passer ces moments de cap et ces passages sensibles.
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1: Romain Quimbé, bonjour.
2: Bonjour Jean-Luc.
1: Solidas Assurance. Alors, est-ce que vous avez été contacté ces moments-ci pour des cas particuliers? Je pense au soleil, ciel bleu, vacances, stress saisonnier. Est-ce qu'il y a des achats saisonniers, je ne sais pas moi, pour la piscine, pour le jardin, pour les loisirs, et que l'on devrait assurer spécifiquement?
2: Oui, mais à l'extérieur de la maison, principalement.
1: Ah bon?
2: C'est vrai qu'on a beaucoup de questions dans ces périodes-ci. Il y a les premières questions qu'on avait déjà évoquées, ce sont les départs en vacances, tout ce qui est assistance, etc. On a déjà bien développé sur le sujet. Mais alors, évidemment, le soleil, quand le soleil est là, bah, par définition, on réinvestit peut-être un peu sur les extérieurs de la maison, que ça soit le contenu ou même les aménagements, hein, terrasse, piscine, abri de jardin, etc.
1: Oui, parce que bon, il y a la tâche du jardinage, l'entretien, mais il y a également les loisirs.
2: C'est ça, tout à fait. Donc, il y a aussi tous les jeux pour les enfants, tout ça. Et donc, ce qu'on voulait développer aujourd'hui, ce qui sont souvent les réponses aux questions posées, bah, c'est quid d'un point de vue assurance. On pense évidemment à l'assurance habitation, c'est tout à fait le cas, mais tout ce qui est extérieur à la bâtisse principale, il faut savoir que ce n'est pas couvert par le contrat de base.
1: Ah, ce qui veut dire côté jardin par exemple.
2: Alors, côté jardin, on va avoir donc d'une part tout ce qui est extension vraiment de la bâtisse. Donc si on a un muret mitoyen ou bien une haie, ce genre de choses, ça pourra tout ce qui est en dur, hein, vraiment des palissades, si c'est vraiment en continuité du bâtiment, dans la majorité des compagnies, on sera couvert d'office. Par contre, dès qu'on va parler du mobilier de jardin, parler du robot tondeuse, etc., eh bien il faudra prendre une extension au contrat qui pourra couvrir ces divers éléments.
1: Ce qui veut dire,
2: c'est pas forcément cher, hein. J'ai ici un tarif en tête, on parle de 70 euros par an pour l'extension pour l'extérieur, donc ça va, mais il faut y penser. Le cas évidemment, le cas que j'ai en tête où une masse quand même assez conséquente de personnes s'en sont rendues compte en même temps, bah, c'était les malheureuses inondations qu'on a vécues il y a maintenant 3 ans, où en fait il y avait énormément de contrats qui couvraient la maison comme il se doit, mais on n'avait pas cette extension pour l'extérieur, et donc la remise en état du jardin, des potentiels dommages à la piscine n'étaient pas couverts.
1: C'est le moment des barbecues. Et là, assurance ?
2: Alors, d'office, ça rentrera dans le pack. En fait, un pack jardin, une extension jardin couvrira ce genre de choses. Donc, vraiment, tout le mobilier extérieur. Donc, ça va être vraiment le mobilier, potentiellement la balançoire des enfants. On a aussi l'abri de jardin, hein, qui peut quand même vite abriter pas mal d'outillages, ce genre de choses. L'abri de jardin, on notera toujours la petite attention sur la manière dont il est sécurisé. Parce que, je vais dire, le type de serrure, en fait, tout type de serrure ne sera pas validé pour que la garantie vol couvre, par exemple. Ce seront des points d'attention. Toutes les compagnies ont un peu des grilles différentes, des méthodes, enfin, des réclamations différentes pour que la garantie soit applicable. Voilà, ça, de nouveau, c'est le boulot du courtier de comparer les différentes options en rapport qualité-prix, comme toujours.
1: Sauna, hammam.
2: Également, s'ils sont donc, voilà, ils peuvent se retrouver à l'intérieur de la bâtisse dès le moment où ils sont en cave ou autre, ou aux étages classiques, ben ça sera couvert. C'est à mentionner au contrat d'habitation classique, hein, parce que ça peut être dans certaines compagnies de nouveau une surprime. Mais s'ils sont situés à l'extérieur, voilà, je pense vraiment, j'ai aussi des images de ce qu'on appelle les pool house, en fait, hein, donc des cuisines extérieures, ce genre de choses. Ça sera toujours la notion de voir si c'est relié au bâtiment. Donc, par exemple, une cuisine extérieure qui est totalement attenante au bâtiment sera peut-être juste un capital à assurer ou bien une petite notion à ajouter en plus au contrat. Ça dépendra des compagnies, mais je vais dire, l'idée d'aujourd'hui que l'on veut partager aux auditeurs, c'est vraiment voilà, avoir cette réflexion, d'avoir un poids d'attention vis-à-vis du fait que j'investis un peu des sous dehors, il faut y penser.
1: J'ai entendu abri de jardin, ce qui est dedans également ?
2: C'est ça, donc tout le matériel de jardin, clairement, peut être couvert en vol. Toujours faire attention, comme on le disait, à la sécurisation en fait, de cet abri de jardin, mais ça peut l'être, oui, tout à fait.
1: Robot, tondeuse ?
2: Oui, alors c'était le cas que j'allais citer, c'est le cas le plus fréquent, hein, parce qu'un robot tondeuse, on évite à 2, 3 000 euros. On a aussi le petit tracteur, hein, tout ce genre de choses. Alors, il faut savoir qu'on peut même les couvrir sans effraction. Donc, il faut quand même avoir en tête que la garantie vol sur l'assurance incendie classique, le point numéro 1, c'est qu'elle ne se déclenchera que Il y a juste une exception que je vais citer, mais il faudra toujours une effraction, en fait. L'exception, c'est s'il y a vol avec violence. Donc, s'il y a une agression, ben là, par définition, la compagnie ne réclamera pas forcément une effraction, parce que, voilà, si on se fait agresser et qu'on se fait prendre les clés, ben, ça sera tout de même couvert. Mais il faudra soit de violence, soit effraction. Alors, toute la question avec le robot tondeuse, c'est qu'évidemment, le robot tondeuse, il fait sa petite vie toute la journée, il retourne à sa base, il repart, etc., etc. Donc, il n'y a pas d'effraction, quelqu'un qui rentre dans le jardin qui le prend. Et donc, ça sera couvert aussi. Hein. Donc, on a la possibilité de le couvrir, même sans effraction, parce que, par définition, bah, tout le mobilier de jardin, il est à l'extérieur. Et donc, sur l'extérieur, bah, oui, il y a peut-être un grillage, il y a peut-être une grille, mais on peut passer au-dessus sans devoir le forcer, sans devoir le casser. Alors que dans une maison, c'est fermé par définition. Donc, il faut une effraction pour entrer à l'intérieur.
1: Tout ce qui est extension raccordée électriquement, c'est différent hein, qu'un autre...
2: Pas forcément, parce que toute la domotique, en fait, toutes ces choses-là, même à l'extérieur, seront reprises. La seule chose, c'est qu'il faut avoir en tête que, comme toujours dans les conditions générales, sur ces packs-là, il y aura des limites d'intervention. Donc, très souvent, les compagnies, le pack jardin, ils le limitent à 10 000 euros, la première mouture, si on peut dire, à le prix que je citais, à 60-70 euros par an. Voilà, 10 000 euros, bah, c'est bien, mais... Si on a vraiment été loin dans les investissements, dans les achats, ça peut vite être dépassé. Et donc, il y a possibilité de déplafonner ça avec des petites surprimes proportionnelles en parallèle de ça.
1: On a parlé vol, mais en cas de grand vent, s'il y a du matériel qui s'envole.
2: Mm-hmm. C'est ça. Donc, la tempête, de nouveau, le bâtiment est couvert. Hein. Pour ça, c'est couvert, la tempête. Et ça couvrira également les extérieurs. Ça sera couvert. L'autre cas, quand même, assez typique qu'on a pas mal dans la région, j'ai deux, trois cas à l'arrêt. Et sur Jalais, par exemple, bah, c'est tout ce qui est dégâts gibier.
1: Ah oui.
2: Donc, ça, pour les personnes qui ont déjà eu, enfin, je ne vais même pas parler des sangliers, mais rien que des biches dans leur, ou des chevreuils dans leur jardin, je peux vous dire que c'est.
1: Les ratons laveurs,
2: c'est,
1: voilà,
2: c'est assez atroce, et ne parlons pas des sangliers, où là, c'est même plus un jardin, ce n'est plus que de la terre après, oui. Et donc, tout ça couvert aussi par ces packs, ces extensions.
1: Donc en rapport, on est gagnant en prenant une petite assurance, c'est pas bien cher.
2: C'est comme toujours, en fait, le client reste, hein, on l'a déjà dit, c'est d'avoir un peu son calcul de risque personnel. Alors voilà, y a, par définition, si on est à l'aise avec le fait de savoir qu'on n'est pas couvert pour l'extérieur, bah, pas de souci. Mais la chose qu'elle est toujours la plus traumatisante pour un assuré, on sait que les assurances c'est compliqué, on sait qu'on a toujours l'impression qu'on paie, on paie, on paie, et puis quand on a quelque chose, ben on n'a rien ou on n'a pas grand chose. Donc il faut juste être à l'aise avec cette notion-là. Et ce que j'aime toujours dire, c'est que on n'est pas obligé de souscrire, mais par contre, c'est bien d'être au courant de ce qu'on peut souscrire. C'est ça que nous, dans nos analyses de dossiers, on procède toujours d'une manière où le client va nous poser une question, et par définition, le client va nous poser une question sur base de sa manière de voir le risque, sa manière de voir les assurances, et nous, on proposera toujours toutes les formules possibles, donc avec tarif à la clé, et puis le choix via du client, les conseils, on est là pour conseiller, on est là pour donner les conseils, mais c'est pas parce qu'on vous propose des garanties que vous devez les souscrire, mais par contre, je pense primordial le fait d'être au courant de toutes les possibilités d'assurance pour ne jamais se retrouver dans une situation où il y a quelque chose qui arrive et puis c'est à ce moment-là qu'on se rend compte qu'on n'est pas assuré pour et surtout qu'on aurait pu être assuré pour.
1: On a parlé du matériel et des extensions pour l'été, les vacances, mais ça existe également pour les autres saisons.
2: Oui, c'est ça. Ça couvre évidemment. C'est juste qu'en été, évidemment, c'est plus en été qu'en hiver qu'on va aller faire des achats pour acheter un salon d'extérieur, ce genre de choses. Mais c'est clair que c'est couvert toute l'année.
1: Est-ce que ça porte un nom spécifique, ces assurances spécifiques ?
2: Ce sont des extensions. Donc ici, on a parlé beaucoup du jardin. En fait, on a la même chose pour la piscine aussi. Hein. C'est souvent deux packs. Il n'y a pas un pack extérieur, c'est souvent un pack piscine et un pack jardin pour ne pas pénaliser les gens qui investissent dans le jardin mais qui n'ont pas de piscine, hein, pour ne pas pouvoir payer pour la piscine. Et voilà, c'est les extensions piscine-jardin ou les packs jardin, les packs piscine.
1: Oui, parce que s'il y a un trampoline qui s'envole un jour...
2: Exactement. Tout en sachant qu'on couvre aussi les dommages que les objets pourraient couvrir chez le voisin.
1: Voilà, ou autre part.
2: Ce genre de choses. Ouais.
1: Ben voilà les informations qu'elles sont bonnes, qu'elles sont utiles.
2: Eh bien.
1: Merci Solidas Assurance, merci Robin Cabé.
2: Avec plaisir, merci à toi Jean-Luc.
1: Au revoir.
2: À bientôt.
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0: Voilà, je suis avec Pierre Guissens. Bonjour.
1: Bonjour.
0: Alors, on est là pour parler du sixième édition du concours Spa à travers l'objectif. On peut peut-être rappeler le principe de ce concours.
1: Bien sûr, mais cette année-ci, il y a des grandes nouveautés. Hein. On a voulu ouvrir de façon plus large l'entrée des participants, donc des photographes. Cette année-ci, il y a trois grandes nouveautés. Mmh. Alors, la première grande nouveauté, c'est que d'abord, il y a deux thèmes, hein, la nature et la photo insolite, ce qui nous apportera un petit clin d'œil un tout petit peu, puisque la photo insolite, ben, c'est un peu la photo qui sort du commun. Donc, les photographes, la première chose, c'est qu'ils peuvent remettre plus de photos, c'est-à-dire qu'ils peuvent mettre trois photos par thème. Ça veut dire qu'un maximum de six photos. La deuxième changement, c'est que l'exposition va offrir l'opportunité aux photographes de 30 photos en place de 15. Donc forcément, ils ont plus de chances de pouvoir être sélectionnés par le jury et faire partie de l'exposition. Et troisième changement, bien c'est le fait que la photo n'est pas en fait à prendre dans le moment du concours, mais bien dans les 12 mois qui précèdent la clôture du concours. Ça veut dire qu'on risque d'avoir évidemment des photos des 4 saisons précédentes.
0: La raison de l'interview, c'est pour signaler que, en fait, les candidatures sont quand même limitées jusqu'au 19 juillet.
1: Exactement. Donc, il reste 15 jours pour rentrer les photos.
0: Et alors, avec des prix qui sont très intéressant aussi.
1: Eh bien oui, là on a voulu mettre l'accent puisque on augmente, je dirais, les spécificités du concours. Ben il était évident que nous devons répondre également à cette attente. D'abord, ben il y a un premier prix. Je parle du prix de la ville. Ben le premier prix, c'est quoi? Ben c'est un week-end à Spa. Offert par les hôtels Van de Valk. Mmh. Il y a aussi une journée au terme de Spa. Et la troisième chose, ben, c'est que le centre culturel peut réserver pendant ce week-end ou une autre période une soirée au théâtre.
0: Et donc, au niveau élément pratique, donc il faudra rentrer les photos pour le 19 juillet. Puis ensuite, il y a une exposition qui va se tenir et qui va permettre au public de pouvoir voter pour son prix du public.
1: Pour le public, c'est les coups de cœur. Le coup de cœur, c'est quoi? Ben, c'est quand à la fin du parcours, le public penche pour ce qu'il considère pour lui les trois meilleures photos de l'exposition. Il y a dans la brochure, il y a le bulletin de réponse qu'on jette dans la petite urne qui se trouve à l'office du tourisme et nous allons collecter évidemment l'ensemble des votes et sélectionner évidemment les trois gagnants du prix du public.
0: Pour le participant, comment est-ce qu'il peut avoir les informations pour pouvoir participer? Je pense qu'il y a le site internet de la ville de Spa qui est là pour ça.
1: Exactement. Eh bien, c'est très simple. Hein. Il y a une adresse qui est Spa à travers l'objectif, 6e édition. Et on atteint évidemment là le site dans lequel on trouvera l'ensemble des informations. Mais ce qui est important aussi pour les photographes, le règlement.
0: Ben, merci à vous, Monsieur Guissens.
1: Avec grand plaisir.

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0: deux univers artistiques à découvrir cet été à Spa. 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Sylvie Rouffard propose une peinture inspirée par la nature, les paysages et les liens profonds qui nous unissent au vivant. 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Ouverture du vendredi au dimanche de 14h à 18h. Une belle occasion de pousser la porte de la galerie et de partir à la rencontre de deux artistes qui vous invitent à un voyage artistique tout en émotion.
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0: 49-10, bonjour.
1: Des invités en studio pour nous parler de CrossFit adapté. Un teutois et un gars originaire d'Hawaï, si j'ai bien compris. On va les laisser se présenter. Bonjour messieurs.
2: Bonjour.
3: Bonjour.
1: Comment ça va?
2: Très bien, et vous?
1: Bien, bien, bien. Alors là, ça me fascine parce que vous vous préparez à un événement dont vous voulez partager, bien sûr, aux auditeurs l'importance. C'est pas rien. On va parler sport, mais pas n'importe quel sport. Dites-moi.
2: Bah, moi, je laisse Stéphane s'en occuper, étant donné que c'est l'acteur principal de cet événement.
1: Et toi, tu es le coach, si
2: moi,
1: j'ai bien compris.
2: Moi, je suis le coach, voilà.
1: C'est et ça. Tu t'appelles
2: Johan.
1: Johan. Et toi, tu es originaire de Teu? Enfin, tu vis à Teu?
2: Je suis originaire d'Hawaï, mais je vis à Teu actuellement.
1: Ah, voilà. Et alors, notre héros sportif, bonjour.
3: Il paraît que c'est moi.
1: En tout cas, j'ai déjà pu constater, rien que l'arrivée en studio, les escaliers sans les jambes, à force de bras. Chapeau.
3: Merci beaucoup. Bah oui, il faut s'adapter à chaque situation. C'est vrai que voilà, il n'y a pas d'ascenseur, donc si on veut passer à la radio, il faut monter. Donc voilà. Donc oui, on est venu vous parler de CrossFit. Donc c'est un plus gros événement au monde entre guillemets. Donc les CrossFit Games qui se déroulent en Californie cet été à San José. Et donc j'ai eu la chance d'être qualifié cet été. Donc on sera les 10 meilleurs mondiaux là-bas sur place pour faire du CrossFit.
1: Tu t'appelles Stéphane Rouchet.
3: Exact.
1: Et alors, comment en es-tu arrivé là? Parce que moi, je ne pourrais pas participer, c'est certain. Mais en tout cas, je ne pourrais pas me concurrencer valablement, même si j'ai tous les atouts nécessaires. Mais qu'est-ce qui t'est arrivé, toi, Stéphane?
3: Donc, j'ai eu un accident de voiture en janvier 2025 qui m'a rendu paraplégique. Donc, j'ai plus de contrôle ni de sensibilité en dessous du bassin. Donc je suis en chaise roulante permanente et donc voilà, donc pour se qualifier au CrossFit Games, il y a une période qui s'appelle les Open où on a 3 semaines à envoyer chaque semaine une vidéo. Ensuite, donc là tout le monde peut l'envoyer, n'importe quel niveau, il n'y a pas de... les meilleurs l'envoient comme les plus débutants, les plus rêveurs. C'est ce qui s'est passé pour moi, je rêvais de ça et je me suis dit bon allez, je vais envoyer mes vidéos, ça ne me coûte pas grand chose, on va envoyer les vidéos, on verra bien ce que ça donne. Grande surprise, je termine 13e mondial. Pour passer en demi-finale et puis c'est ensuite devenu les demi-finales et là aussi j'ai également été qualifié, on reprenait les 10 meilleurs et donc j'ai fini 9e à la suite des qualifications et donc voilà, qualifié pour participer en finale et voir les meilleurs à ce niveau-là.
1: J'ai cru comprendre que tu es un modeste, je vais quand même demander à ton coach de parler un petit peu de toi.
3: Oui.
1: Comment est ce sportif?
2: Stéphane, c'est l'exemple même de la résilience. Hein. Quand vous voyez qu'il y a un peu plus de 16 mois maintenant, il a son accident, il repasse en éducation, enfin pas en rééducation, pardon, et qu'il essaye de récupérer ses jambes et puis qu'après on lui dit bah non finalement, et qu'au lieu de se laisser abattre, il a la résilience de dire bah tout compte fait, je vais être sportif professionnel, et seulement donc un peu plus de 16 mois après. Arriver au sommet de la compétition mondiale, c'est les championnats du monde, clairement, de notre sport. Je trouve que c'est particulièrement impressionnant et ça permet même nous, en tant que personnes valides, de se remettre un peu en question et de prendre un peu d'humilité.
1: Stéphane Rouchet, avant cet accident, vous pratiquiez déjà du sport assidûment ?
3: Je pratiquais le CrossFit, mais c'était plus plaisir, quoi. Donc c'était... On y va, on se donne à fond, mais si on va boire une bière après, on va la boire, il n'y a pas de souci. Maintenant, j'ai tout arrêté pour justement être strict et donc suivre une diète, un programme, arrêter l'alcool pour pouvoir sécher plus vite et avoir une meilleure récupération parce qu'avec 2 entraînements par jour, on ne peut plus cumuler les excès et être en forme encore à l'entraînement.
1: Alors, c'est certain, tu vas participer à cette compétition.
3: Oui.
1: Et le départ, c'est quand?
3: Le 22. On décolle le 22. La compétition est du 24 au 26. Et puis, on reprend directement l'avion le 27 pour rentrer le 28 au matin chez nous.
1: Alors, là-bas, ça se situe où exactement?
3: San José, en Californie.
1: En Californie. Mais là-bas, tu n'auras pas un médecin, tu n'auras pas ton kiné, tu n'auras pas... Si, tu... il y a
3: non,
1: quelqu'un qui t'accompagne?
3: J'aurais juste Johan qui m'accompagne avec moi, mon coach. C'est lui qui va s'occuper un peu de toute l'intendance sur place, de pouvoir m'aider, de tenir ma chaise aussi pendant la compétition. Parce que sur certains mouvements, il faut savoir enlever la chaise quand je suis, par exemple, sur une traction en l'air. il va retirer la chaise pour que je fasse mettre action, puis me la remettre au moment où je lui dirai. Et donc voilà, donc s'occuper un petit peu et une aide précieuse parce que bah, seul je ne saurais pas y aller. Parce qu'il y a aussi l'avion, les bagages,
1: l'intendance, tout.
3: Tout. C'est, voilà. Ça a l'air de rien comme ça, mais c'est vrai que prendre l'avion tout seul pour un long courrier, on a 11h30 de vol, c'est la première fois que je vais le faire en chaise et on va voir comment ça se passe.
1: Description de la compétition.
3: 3 jours de compétition, vendredi, samedi, dimanche. On aura 3 à 4 watts par jour et le résultat dimanche soir directement.
1: Et ça représente quoi en distance comme ça, parcouru ?
3: C'est pas vraiment des distances en fait, donc c'est des watts qu'on appelle ça. Il y aura plusieurs watts. Le premier par exemple, c'est un 4 time, donc on doit le faire le plus vite possible. Le deuxième, ce sera un time cap. On a 10 minutes, 2 fois 10 minutes et on devra arriver le plus loin possible dans les calories. Donc par exemple, là ce sera tiré au rameur. Et l'autre tiré au ski, c'est deux mouvements classiques dans le crossfit et on devra effectuer le maximum de calories pendant le temps réparti.
1: Et ton coach, il va être caméraman, il va être un peu tout là.
2: Moi, je vais tout faire. Je vais tout faire. Vraiment, c'est comme Stéphane l'a dit, c'est vraiment moi je suis attendant quoi. C'est lui faciliter la vie un maximum pour qu'il puisse récupérer correctement, pour qu'il puisse vraiment s'enlever toutes les petites micro-gestions qu'il aurait à faire tout seul, bah, moi je m'en occupe, et donc du coup ça lui permettra de performer au mieux.
1: Et bon, c'est un rendez-vous international, mondial, on peut s'attendre à combien de participants, aux environ des centaines, des milliers ?
3: Dans l'adaptive, il y a les 10 meilleurs mondiaux dans chaque catégorie, donc vous avez quand même pas mal de catégories, donc en chaise, avec mouvement de hanche, sans mouvement de hanche,
1: ah oui.
3: Vous avez des amputés, soit d'une jambe, soit d'un bras, donc il y a vraiment plein de catégories, et en plus de ça, cette année on est lié au teenage, donc aux jeunes, donc il y aura quand même pas mal de monde sur le floor là-bas, et puis juste à côté, il y a aussi également tous les valides, où là, je ne sais même pas combien ils sont, mais c'est énorme.
1: Est-ce que le coach caméraman nous enverra des images, pratiquement du direct, si possible ?
2: Avec grand plaisir, de toute façon, ça va être aussi mon travail, il va falloir documenter ça, on a essayé de réunir quand même des sponsors, des dons, etc., parce qu'il faut savoir que c'est quand même un sacré coût, hein. Il faut les billets d'avion, le transfert de l'aéroport, l'hôtel, et déjà ça se chiffre quand même pas mal, on est à presque 3000 euros quoi, passé pour 2 personnes et il y a encore tout sur place, donc les transports, la nourriture et tous les frais annexes qu'il pourrait y avoir quoi. Donc forcément moi je vais devoir faire toutes les images etc. et déjà, avec grand plaisir pour pouvoir tenir au courant toutes les personnes qui nous ont fait confiance, qu'on remercie déjà énormément.
3: Ouais.
1: Et justement, dans notre région, dans notre province, en Wallonie, comment peut-on encore vous aider d'ici le départ aux États-Unis ?
3: Alors, il y a une cagnotte qui a été mise en place sur mon Instagram. On peut retrouver facilement Instagram ou Facebook, c'est Stéphane Rouchet. Et alors, c'est une cagnotte win-win. Donc, en fait, à chaque don que vous allez pouvoir faire, vous allez avoir des bons de réduction en échange dans des commerces participants. Donc,
1: ah oui.
3: L'application s'appelle Sup Sport. Et alors, vous pouvez directement, vous allez mettre 10 euros, vous allez avoir un ou deux bons de réduction que vous choisissez dans lequel vous voulez. Et vous pourrez récupérer vos 10 euros puisque vous aurez eu 10% de réduction ou 20% dans un magasin partenaire comme MJ Sport, par exemple, qui est partenaire avec moi.
1: Extraordinaire. Alors, comment est-ce que tu te sens moralement, physiquement à une quinzaine de l'événement ?
3: Très excité, très impatient de partir. C'est un rêve qui s'accomplit, c'est... Voilà, comme je disais au début, quand je me suis inscrit, je pensais que j'allais juste envoyer mes vidéos et je n'allais pas être pris. Et puis, de fil en aiguille, on voit que le travail paye. Donc, j'ai augmenté l'intensité des entraînements pour pouvoir être encore plus prêt. Donc, je suis très excité, impatient. Il y a un petit peu de part de stress. Et puis, je pense que là, on va juste profiter du moment et donner le maximum et voir justement où on se situe dans les 10 meilleurs mondiaux, quelle place j'arriverai à tenir.
1: Alors, une invitation tout de suite. J'anime et réalise une émission qui s'appelle Destin en 49-10.
3: Oui.
1: Et je serais très heureux de t'inviter dans le cadre de cette émission.
3: Oui.
1: Tu connais les escaliers, tu connais le chemin maintenant.
3: Pas de souci.
1: Et ce sera ta programmation musicale
3: okay.
1: pendant cette émission. Invitation acceptée.
3: Oui, bien sûr, avec grand plaisir. Oui.
1: En tout cas, ce sera un grand plaisir, nous, de suivre ton événement. Et on sollicite vraiment la population wallonne de vous suivre et de vous accompagner par un geste.
3: Oui.
1: Et en retour, ils seront récompensés.
3: Voilà, une petite récompense. Et il n'y a pas, comme je dis toujours, il n'y a pas de petits dons. Nous, chaque euro peut nous aider. On a quand même pas mal de frais. C'est vrai, comme disait Johan, il y a 3000 euros de frais fixes, mais plus les frais sur place. Qui vont arriver, et donc oui, chaque euro compte, et merci beaucoup déjà, et merci à tous ceux qui ont participé dans cette cagnotte déjà, et plus tous mes sponsors que je remercie infiniment de me suivre et de me faire confiance dans ce partenariat.
1: Alors, je me tourne maintenant vers le coach. Comment est-ce que le coach sent son athlète là ? Il est prêt ?
2: Pour moi, Stéphane, il est prêt. Il faut savoir que Stéphane revient de ce week-end d'une compétition au Luxembourg qu'il a remportée. C'est une grosse compétition. Donc, du coup, il a fini premier de sa catégorie. Donc, autant dire que, voilà, les Games, c'est dans pas si longtemps que ça, dans moins de 2 semaines maintenant. Et je pense que c'était un bon test pour lui. Et on voit qu'il est quand même sacrément prêt. Il s'est bien préparé. Je pense qu'on peut aller chercher une belle petite performance là-bas.
1: Eh bien, c'est tout le mal qu'on vous souhaite. On vous en souhaite bien sûr des succès encore et encore, et là-bas en priorité. Donc, eh bien, bonne continuation, bon voyage, et tenez-nous au courant.
2: Ouais, avec plaisir. Merci beaucoup.
1: Allez, à bientôt.
2: À bientôt. Au revoir.
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1: Des invités en studio pour nous parler de CrossFit adapté. Un tétois et un gars originaire d'Hawaï, si j'ai bien compris. On va les laisser se présenter. Bonjour messieurs.
2: Bonjour.
3: Bonjour.
1: Comment ça va?
2: Très bien, et vous?
1: Bien, bien, bien. Alors là, ça me fascine parce que vous vous préparez à un événement dont vous voulez partager, bien sûr, aux auditeurs l'importance. C'est pas rien. On va parler sport, mais pas n'importe quel sport. Dites-moi.
2: Bah, moi, je laisse Stéphane s'en occuper, étant donné que c'est l'acteur principal de cet événement.
1: Et toi, tu es le coach, si
2: moi,
1: j'ai bien compris.
2: Moi, je suis le coach, voilà.
1: Et tu t'appelles ?
2: Yohan.
1: Yohan. Et toi, tu es originaire de Teux ?
2: Moi,
1: tu vis à Teux ?
2: Je suis originaire d'Hawaï, mais je vis à Teux actuellement.
1: Ah, voilà. Et alors, notre héros sportif, bonjour.
3: Il paraît que c'est moi.
1: En tout cas, j'ai déjà pu constater, rien que l'arrivée en studio, les escaliers, sans les jambes, à force de bras, chapeau.
3: Merci beaucoup. Bah oui, il faut s'adapter à chaque situation. C'est vrai que voilà, il n'y a pas d'ascenseur. Donc, si on veut passer à la radio, il faut monter. Donc voilà. Donc oui, on est venu vous parler de CrossFit. Donc, c'est un plus gros événement au monde, entre guillemets. Donc, les CrossFit Games qui se déroulent en Californie cet été à San José. Et donc, j'ai eu la chance d'être qualifié cet été. Donc, on sera les 10 meilleurs mondiaux là-bas sur place pour faire du CrossFit.
1: Tu t'appelles Stéphane Rouchet.
3: Exact.
1: Et alors, comment en es-tu arrivé là? Parce que moi, je ne pourrais pas participer, c'est certain. Mais en tout cas, je ne pourrais pas me concurrencer valablement, même si j'ai tous les atouts nécessaires. Mais qu'est-ce qui t'est arrivé, toi, Stéphane?
3: Donc, j'ai eu un accident de voiture en janvier 2025 qui m'a rendu paraplégique. Donc, j'ai plus de contrôle ni de sensibilité en dessous du bassin. Donc, je suis en chaise roulante permanente. Et donc, voilà. Donc, pour se qualifier au CrossFit Games, il y a une période qui s'appelle les Open, où on a 3 semaines à envoyer chaque semaine une vidéo. Ensuite, donc là, tout le monde peut l'envoyer, n'importe quel niveau. Il n'y a pas de... Les meilleurs l'envoient comme les plus débutants, les plus rêveurs. C'est ce qui s'est passé pour moi. Moi, je rêvais de ça et je me suis dit, bon, allez, je vais envoyer mes vidéos. Ça ne me coûte pas grand-chose. On va envoyer les vidéos, on verra bien ce que ça donne. Grande surprise, je termine 13e mondial. Pour passer en demi-finale, et puis c'est ensuite devenu les demi-finales, et là aussi j'ai également été qualifié, on reprenait les 10 meilleurs, et donc j'ai fini 9e à la suite des qualifications, et donc voilà, qualifié pour participer en finale et voir les meilleurs à ce niveau-là.
1: J'ai cru comprendre que tu es un modeste, je vais quand même demander à ton coach de parler un petit peu de toi.
3: Oui.
1: Comment est ce sportif?
2: Stéphane, c'est l'exemple même de la résilience. Hein. Quand vous voyez qu'il y a un peu plus de 16 mois maintenant, il a son accident, il repasse en éducation, enfin pas en rééducation, pardon, et qu'il essaye de récupérer ses jambes, et puis qu'après on lui dit non finalement, et qu'au lieu de se laisser abattre, il a la résilience de dire tout compte fait, je vais être sportif professionnel, et seulement donc un peu plus de 16 mois après, arriver au sommet de la compétition mondiale, c'est les championnats du monde, clairement, de notre sport. Je trouve que c'est particulièrement impressionnant et ça permet même nous, en tant que personnes valides, de se remettre un peu en question et de prendre un peu d'humilité.
1: Stéphane Rouchet, avant cet accident, vous pratiquiez déjà du sport assidûment ?
3: Je pratiquais le CrossFit, mais c'était plus plaisir, quoi. Donc c'était... On y va, on se donne à fond, mais si on va boire une bière après, on va la boire, il n'y a pas de souci. Maintenant, j'ai tout arrêté pour justement être strict et donc suivre une diète, un programme, arrêter l'alcool pour pouvoir sécher plus vite et avoir une meilleure récupération, parce qu'avec 2 entraînements par jour, on ne peut plus cumuler les excès et être en forme encore à l'entraînement.
1: Alors, c'est certain, tu vas participer à cette compétition.
3: Oui.
1: Et le départ, c'est quand?
3: Le 22. On décolle le 22. La compétition est du 24 au 26. Et puis, on reprend directement l'avion le 27 pour rentrer le 28 au matin chez nous.
1: Alors, là-bas, ça se situe où exactement?
3: San José, en Californie.
1: En Californie. Mais là-bas, tu n'auras pas un médecin, tu n'auras pas ton kiné, tu n'auras pas... Si,
3: quelqu'un qui t'accompagne? J'aurai juste Yohan qui m'accompagne avec moi, mon coach. C'est lui qui va s'occuper un peu de toute l'intendance sur place, de pouvoir m'aider, de tenir ma chaise aussi pendant la compétition, parce que sur certains mouvements, il faut savoir enlever la chaise quand je suis, par exemple, sur une traction en l'air. il va retirer la chaise pour que je fasse ma traction, puis me la remettre au moment où je lui dirai. Et donc voilà, donc s'occuper un petit peu et une aide précieuse parce que seul je ne saurais pas y aller. Parce qu'il y a aussi l'avion, les bagages,
1: l'intendance, tout.
3: Tout. Voilà, ça a l'air de rien comme ça, mais c'est vrai que prendre l'avion tout seul pour un long courrier, on a 11h30 de vol, c'est la première fois que je vais le faire en chaise et on va voir comment ça se passe.
1: Description de la compétition.
3: 3 jours de compétition, vendredi, samedi, dimanche. On aura 3 à 4 watts par jour. Et le résultat dimanche soir directement.
1: Et ça représente quoi en distance comme ça, parcourir ?
3: C'est pas vraiment des distances en fait, donc c'est des WOD qu'on appelle ça. Il y aura plusieurs WOD. Le premier par exemple c'est un 4 time, donc on doit le faire le plus vite possible. Le deuxième ce sera un time cap. On a 10 minutes, 2 fois 10 minutes. Et on devra arriver le plus loin possible dans les calories. Donc par exemple là ce sera tiré au rameur et l'autre tiré au ski. C'est deux mouvements classiques dans le crossfit et on devra effectuer le maximum de calories pendant le temps réparti.
1: Et ton coach, il va être caméraman, il va être un peu tout là.
2: Moi, je vais tout faire. Je vais tout faire. Vraiment, c'est comme Stéphane l'a dit, c'est vraiment, moi je suis attendant quoi. C'est lui faciliter la vie un maximum pour qu'il puisse récupérer correctement, pour qu'il puisse vraiment s'enlever toutes les petites micro-gestions qu'il aurait à faire tout seul. Moi, je m'en occupe. Et donc, du coup, ça lui permettra de performer au mieux.
1: Et c'est un rendez-vous international, mondial. On peut s'attendre à combien de participants ? Aux environ des centaines, des milliers ?
3: Dans l'adaptive, il y a les 10 meilleurs mondiaux dans chaque catégorie. Donc vous avez quand même pas mal de catégories. Donc en chaise, avec mouvement de hanche, sans mouvement de hanche.
1: Ah oui.
3: Vous avez des amputés, soit d'une jambe, soit d'un bras. Donc il y a vraiment plein de catégories. Et en plus de ça, cette année, on est lié au teenage. Donc aux jeunes, il y aura quand même pas mal de monde sur le floor là-bas. Et puis juste à côté, il y a aussi également tous les valides, où je ne sais même pas combien ils sont, mais c'est énorme.
1: Est-ce que le coach caméraman nous enverra des images, pratiquement du direct, si possible ?
2: Avec grand plaisir, de toute façon, ça va être aussi mon travail, il va falloir documenter ça. On a essayé de réunir quand même des sponsors, des dons, etc. Parce qu'il faut savoir que c'est quand même un sacré coût. Hein. Il faut les billets d'avion, le transfert de l'aéroport, l'hôtel. Et déjà, ça se chiffre quand même pas mal. On est à presque 3000 euros quoi, passés pour 2 personnes et il y a encore tout sur place, donc les transports, la nourriture et tous les frais annexes qu'il pourrait y avoir quoi. Donc forcément moi je vais devoir faire toutes les images etc. et déjà, avec grand plaisir pour pouvoir tenir au courant toutes les personnes qui nous ont fait confiance, qu'on remercie déjà énormément.
3: Ouais.
1: Et justement, dans notre région, dans notre province, en Wallonie, comment peut-on encore vous aider d'ici le départ aux États-Unis ?
3: Alors, il y a une cagnotte qui a été mise en place sur mon Instagram. On peut retrouver facilement Instagram ou Facebook, c'est Stéphane Rouchet. Et alors, c'est une cagnotte win-win. Donc, en fait, à chaque don que vous allez pouvoir faire, vous allez avoir des bons de réduction en échange dans des commerces participants. Donc,
1: ah oui.
3: L'application s'appelle Sup Sport. Et alors, vous pouvez directement, vous allez mettre 10 euros, vous allez avoir un ou deux bons de réduction que vous choisissez dans lequel vous voulez. Et vous pourrez récupérer vos 10 euros puisque vous aurez eu 10% de réduction ou 20% dans un magasin partenaire comme MJ Sport, par exemple, qui est partenaire avec moi.
1: Extraordinaire. Alors, comment est-ce que tu te sens moralement, physiquement, à une quinzaine de l'événement ?
3: Très excité, très impatient de partir. C'est un rêve qui s'accomplit, c'est... Voilà, comme je disais au début, quand je me suis inscrit, je pensais que j'allais juste envoyer mes vidéos et je n'allais pas être pris. Et puis, de fil en aiguille, on voit que le travail paye. Donc, j'ai augmenté l'intensité des entraînements pour pouvoir être encore plus prêt. Donc, je suis très excité, impatient. Il y a un petit peu de part de stress. Et puis, je pense que là, on va juste profiter du moment et donner le maximum et voir justement où on se situe dans les 10 meilleurs mondiaux, quelle place j'arriverai à tenir.
1: Alors, une invitation tout de suite. J'anime et réalise une émission qui s'appelle Destin en 49-10.
3: Oui.
1: Et je serais très heureux de t'inviter dans le cadre de cette émission.
3: Oui.
1: Tu connais les escaliers, le chemin maintenant.
3: Pas de souci.
1: Et ce sera ta programmation musicale
3: okay.
1: pendant cette émission. Invitation acceptée ?
3: Oui, bien sûr, avec grand plaisir. Oui.
1: En tout cas, ce sera un grand plaisir, nous, de suivre ton événement. Et on sollicite vraiment la population wallonne de vous suivre et de vous accompagner par un geste.
3: Oui.
1: Et en retour, bah, ils seront récompensés.
3: Voilà, une petite récompense. Et il n'y a pas, comme je le dis toujours, il n'y a pas de petits dons. Nous, chaque euro peut nous aider. On a quand même pas mal de frais. C'est vrai, comme disait Johan, il y a 3000 euros de frais fixes, mais plus les frais sur place qui vont arriver. Et donc oui, chaque euro compte. Et merci beaucoup déjà. Et merci à tous ceux qui ont participé dans cette cagnotte déjà. Et plus tous mes sponsors que je remercie infiniment de me suivre et de me faire confiance dans ce partenariat.
1: Alors, je me tourne maintenant vers le coach. Comment est-ce que le coach sent son athlète là ? Il est prêt ?
2: Pour moi, Stéphane, il est prêt. Il faut savoir que Stéphane revient de ce week-end d'une compétition au Luxembourg qu'il a remportée. C'est une grosse compétition. Donc, du coup, il a fini premier de sa catégorie. Donc, autant dire que voilà, les Games, c'est dans pas si longtemps que ça, dans moins de deux semaines maintenant. Et je pense que c'était un bon test pour lui. Et on voit qu'il est quand même sacrément prêt. Il s'est bien préparé. Je pense qu'on peut aller chercher une belle petite performance là-bas.
1: Eh bien, c'est tout le mal qu'on vous souhaite. On vous en souhaite bien sûr des succès encore et encore, et là-bas en priorité. Donc, eh bien, bonne continuation, bon voyage, et tenez-nous au courant.
2: Ouais, avec plaisir, merci beaucoup.
1: Allez, à bientôt.
2: À bientôt. Au revoir.
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1: Bonjour Raphaël.
2: Bonjour Eric.
1: Alors aujourd'hui, tu vas nous évoquer un sujet qui est assez intéressant. S'épanouir au travail, est-ce vraiment possible? Voilà.
2: Oui, j'ai envie de parler de ce sujet parce que ça touche de plus en plus de monde. Souvent en silence. En fait, il y a beaucoup de personnes qui ont perdu ou qui perdent par des moments l'enthousiasme dans leur travail. Et surtout, l'idée, c'est aussi de parler de comment on peut retrouver et entretenir le feu sacré pour son travail. Parce qu'on l'a souvent en début de carrière, mais parfois, on ne réussit pas toujours à le garder intact.
1: Ah ouais, intéressant. Surtout avec l'épidémie de burn-out actuelle.
2: Mais oui, qui ne s'est jamais posé cette question un lundi matin, un peu gris, ou comme aujourd'hui, un dimanche, un peu pluvieux. Mais est-ce que je suis vraiment à ma place? Et plus profondément encore, est-ce que ce que je fais a encore du sens pour moi? Souvent, j'avais le feu sacré il y a quelques années. Là, maintenant, j'ai l'impression que, voilà, on revient d'une réunion, on est un peu abattu, on a pris un coup d'un collègue ou on a appris une mauvaise nouvelle, on a une altercation, on a parfois le sentiment de manque de respect de la direction. Et parfois, on a aussi une surcharge de travail prolongée parce qu'on a d'autres collègues qui sont en burn-out.
1: Ouais. Alors Raphaël, que faire avec ce sentiment? Le mettre de côté ou l'écouter?
2: Chez Luméa, on part d'une conviction assez simple. Ressentir de perdre le feu sacré, c'est quelque chose qui est important à prendre en considération. C'est comme un signe important à écouter en soi. Parce que l'accompagnement, c'est déjà de commencer à comprendre les causes qui font qu'on perd le feu sacré. Et puis de remettre des dynamiques pour le maintenir ou le retrouver. Parce qu'il y a souvent des respects à réinstaller pour se reconnecter au sens profond de notre job et à notre enthousiasme.
1: Alors Raphaël, les burn-out ont-ils à voir avec le sens?
2: Mais le burn-out, souvent, c'est qu'il y a une perte de sens. Une perte de sens, soit dans la forme, les horaires, la surcharge, les consignes paradoxales, soit dans le fond. Parfois, on n'aime plus trop notre fonction ou on n'aime plus trop la fonction parce qu'il y a des contraintes qui ont évolué.
1: Et que proposez-vous alors chez Luméa?
2: Chez Luméa, on ne fait pas juste un bilan de compétences, on ne va pas juste prendre le temps de vous écouter dans votre diagnostic. Ça, on le fait de toute façon, mais ce qu'on va aller chercher, c'est aller chercher plus loin que votre CV. Nous, ce qui nous anime vraiment, c'est de baser notre travail et notre accompagnement sur trois dynamiques que nous avons tous, mais qui ne sont pas si faciles que ça à identifier. C'est quels sont les talents qu'on a développés au cours de la vie et d'en faire un bilan. Quels sont les dons pour lesquels on a une espèce d'aisance naturelle. Et souvent, les dons, c'est nos collègues et nos amis et notre famille qui les reconnaissent plus facilement. Et aussi, quelles sont les passions qui nous animent. Parce que les passions, c'est comme toi, Eric, pour la radio. Les passions, c'est des choses qui nous drive depuis qu'on est petit. Et quand on arrive un peu à conjuguer toutes ces choses-là, en fait, c'est vraiment quelque chose qui nous ramène dans notre feu sacré.
1: Ouais, est-ce que les Japonais n'appellent pas ça l'ikikai?
2: Eh bien, c'est tout à fait juste. C'est une notion qu'on voit dans plein de livres, dans plein de chroniques, santé, dans les magazines bien-être. C'est vraiment un point d'équilibre ou des points d'équilibre entre ce qu'on aime, ce dans quoi on est bon, ce que le monde a besoin et ce pourquoi on peut être reconnu. En fait, connecter son feu sacré, c'est vraiment une démarche qui demande de s'introspecter. Ça ne tombe pas comme ça un jour dans un Kinder. On a besoin d'aller vraiment réfléchir, ressentir et puis surtout connecter et conjuguer différentes facettes. Et forcément aussi, puisque exprimer nos dons, exprimer nos talents et nos passions, ça nous demande aussi de dépasser nos fragilités. Mmh. Moi, j'étais un grand timide quand j'étais adolescent. Mmh. Aujourd'hui, je suis à la radio avec la joie.
1: Pareil, on va dire.
2: Voilà. Alors, l'ikigai, c'est pas un concept un peu abstrait comme on voit dans plein de livres. C'est vraiment un travail qui a besoin d'être émergé. On a besoin de faire émerger la réflexion et puis de passer par le dessin, de passer par des cartes mentales. En fait, théoriquement, c'est assez simple à comprendre. Je crois que tout le monde est capable de comprendre tout que c'est l'ikigai. Mais en fait, aller le chercher, aller le connecter, c'est souvent le travail d'un long processus. Et c'est pour ça que nous, chez Luméa, on a vraiment cœur à vous accompagner là-dedans. On est plusieurs à faire ça et on met vraiment des mots sur des choses importantes et puis on ne s'arrête pas là.
1: Ouais, peux-tu nous en dire plus justement?
2: Mais prendre conscience d'un processus, prendre conscience de nos dons, de nos talents, c'est génial. Mais ce qu'on essaye de faire, c'est vraiment de vous accompagner dans l'implémentation de ça pour retrouver votre feu sacré, pour essayer de mettre des jalons, pour essayer de s'y reconnecter et quelque part de travailler sur une stratégie qui est réaliste et qui est aussi ambitieuse avec ce que vous vivez.
1: Alors concrètement, Raphaël, ça peut donner quelle trajectoire ?
2: Mais concrètement, c'est pas tout le temps changer de job. Parfois, on peut déjà se réinventer dans le job qu'on a. Simplement, on a peut-être besoin de fixer plus ses limites, se recentrer sur son cœur de métier, ou faire évoluer des choses dans sa fonction. On va aussi apprendre parfois à créer, à accompagner des gens, à créer un autre job ou à consolider une activité complémentaire, mais sans forcément tout bouleverser, parce que très peu de gens y arrivent et qu'on a tous besoin de nourrir le frigo et aussi d'avancer de façon cohérente pour ne pas non plus créer une insécurité et une prise de risque qui est trop grande. Ce qu'on observe souvent, c'est qu'à partir du moment où les choses s'alignent, l'énergie revient, la clarté revient, les décisions sont plus simples parce qu'on a une stratégie, on a une vision claire. Voilà.
1: Voilà.
2: Au Centre Lumea, on a du plaisir à prendre soin de votre feu sacré. La société a besoin de feu sacré. Moi, je me souviens, dans les enseignants qui ont guidé mon parcours scolaire, je me disais, il n'y avait que seulement 10% des enseignants qui m'ont transmis le feu sacré. Et je pense que dans plein de professions, il y a des gens qui ont le feu sacré, c'est merveilleux, puis il y a des gens qui l'ont perdu. Alors tout ce qu'on a envie, c'est que les gens puissent le reconnecter. Il y a aussi des protocoles de soins en thérapie énergétique qui aident à reconnecter le feu sacré. Le feu sacré, c'est vraiment sacré. On a besoin de le protéger, de l'entretenir, de le chérir et de le nourrir. C'est le feu sacré qui rayonne sur les collègues et même sur les bénéficiaires quand on a un métier avec les autres.
1: Ben merci Raphaël, ça a été très intéressant et très inspirant.
2: Merci Eric, à bientôt.
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Ça va et toi? Oui, tout va très bien.

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1: Romain Cabet, bonjour.
2: Bonjour Jean-Luc.
1: Comment ça va ?
2: Un peu enrhumé.
1: Ce n'est pas vrai. Ouais.
2: Un petit peu, ça va.
1: Allez, on nous annonce une belle météo.
2: Et toi ?
1: Bah, très bien, très bien. Dis, on pourrait parler un petit peu de l'approche des assurances pour les futurs pensionnés. Les gens qui se préparent à prendre leur retraite bien méritée, est-ce qu'il y a des précautions à prendre côté assurance ? Est-ce qu'il n'y a pas des choses, des démarches à entreprendre ?
2: Exactement, il y aura des applications suite à ce passage à la pension ou cette arrivée à la pension, évidemment, on l'aura préparé. Hein. J'avais noté vraiment deux volets pour aborder cette thématique-là. Le premier volet sera par définition un volet qu'on aura préparé à l'avance parce que c'est tout le volet financier, en fait, donc l'épargne que l'on a créée pour la pension. Donc on sait très bien qu'on a cette pension légale que l'État nous octroiera, mais alors il y a aussi tout au long de notre vie, on a des possibilités avec avantages fiscaux ou non d'épargner pour la pension. Et c'est ce dont on va parler maintenant, évidemment, comment est-ce que ça se passe quand enfin on va pouvoir toucher ces capitaux.
1: Mieux vaut prévenir que guérir.
2: C'est ça, tout à fait.
1: Alors, premier volet.
2: Donc, on notera que certaines personnes auront, grâce à l'employeur, ce qu'on appelle des assurances groupes. L'assurance groupe, c'est un avantage en fait en nature que l'employeur va octroyer. Donc ce n'est pas du salaire direct, mais tous les mois, l'employeur vous donne l'avantage de verser un certain montant pour que vous pourrez toucher à votre pension. Donc l'application, c'est quoi ? C'est que tout au long de ma carrière, je vais recevoir chaque année un solde. Hein, donc je vais voir où j'en suis à mon contrat. Mais au terme, qu'est-ce qui se passe ? Eh bien, il faut vraiment savoir, il y a toujours une taxation, évidemment, ça, on est en Belgique, hein, faut pas l'oublier. Et donc, la taxation sur les assurances groupes, il faudra avoir en tête que faire très attention à l'âge à laquelle on prend sa pension, parce que ça sera déterminant sur cette taxation. En fait, si on la prend avant 65 ans, la taxation sera moins avantageuse. On parle quand même de 6,5% supplémentaire. Donc, si on la prend à 65 ans ou après, on aura une taxation de 10% sur les capitaux constitués, alors que c'est 16,5% si on la prend avant. Donc, quand je parlais de préparation tout à l'heure, sur ce premier point, faire attention à ce sujet-là. Si j'ai une assurance groupe, prendre ma pension à 65 ou après.
1: Mais il ne faut pas attendre d'être pensionné, il faut entamer les démarches avant.
2: Tout à fait, enfin, ce sont des démarches administratives assez rapides, je vais dire, mais le déclencheur sera cette fameuse date où on se déclare, on fait notre demande pour devenir pensionné, quoi, en fait. Hein.
1: Certains employeurs proposent des DKV, par exemple.
2: C'est ça. Ça, alors, ça sera des assurances hospitalisation qui, de fait, ça sera une autre application. C'est vrai que j'avais plus vite mis dans le volet 2, mais c'est le bon sujet aussi parce que ça s'appelle aussi une assurance groupe, mais c'est pas une assurance groupe pension du coup, c'est une assurance groupe hospitalisation, donc ça couvre nos frais médicaux. Et de nouveau, c'est un bel avantage en nature que l'employeur donne parce qu'on n'a pas à le payer avec notre argent net, hein, le net qu'on a touché de notre salaire, vu que l'employeur le fait pour nous. Et là, l'application, la chose à laquelle il faudra faire attention, c'est de demander une continuité du contrat, parce que évidemment, dès le moment où je ne suis plus employé ou ouvrier chez mon employeur actuel, eh bien je sors du contrat d'assurance hospitalisation groupe pour toute la société. Alors j'aurai le droit de demander une continuité à titre individuel que je devrais payer alors de ma poche, évidemment.
1: Donc c'est à l'employé retraité d'entamer les démarches auprès de DKV ?
2: Tout à fait.
1: C'est donc, pas l'employeur ?
2: Non, l'employeur, lui, le contrat, la personne sort du payroll qu'on dit, donc sort des personnes employées, et donc ça passe dans les mains de l'ancien salarié de prendre en charge le nouveau contrat.
1: Donc le risque, c'est aussi de devoir refaire un stage.
2: Il n'y aura pas de stage et il n'y aura pas de questionnaire médical si on le fait dans les 3 mois, en résumé. En tout cas, chez DKV, c'est ça. Donc, de nouveau, gros point d'attention, le faire tout de suite et ne pas attendre. Parce que si on arrive après 4, 6 mois, 1 an, eh bien, c'est comme si on était un nouveau client, en fait. Donc, questionnaire médical, tarif moins avantageux, etc.
1: Deuxième volet.
2: Alors, dans les deuxièmes volets, on trouve les autres possibilités d'épargne qu'on a pu constituer durant sa carrière. C'est l'épargne pension, on en a déjà parlé. L'épargne pension, c'est 30% de déductibilité. Eh bien, sur l'épargne pension, il faudra avoir en tête que on n'aura pas de taxation au jour où on reçoit les capitaux. Pourquoi ? Parce qu'il y a une taxe anticipative de 8% qui se produit aux 60 ans. Donc, on s'est posé la question de qu'est-ce qui se passe, j'ai du capital qui diminue à 60 ans. Oui, il y avait déjà la taxe, mais l'avantage, c'est qu'il n'y a plus de taxe sur les 5 dernières années du contrat, quoi, du coup.
1: Oui, et côté assurance, une fois qu'on est pensionné, est-ce qu'il y a des tarifs préférentiels ?
2: Alors, ça dépendra les branches, mais si on cite par exemple la RC familiale, en effet, en RC familiale, il y a des petites réductions, il y a des pourcentages de réduction, oui.
1: Le fait d'être pensionné ou bien c'est l'âge qui compte ?
2: C'est l'âge, oui.
1: C'est 65 ans ?
2: C'est ça dépendra les compagnies, mais même dans certaines compagnies, à partir de 60 ans, on a déjà. En fait, c'est les statistiques qui prouvent que le risque est moindre, et du coup, donc voilà, le tarif est adapté à la baisse. En assurance auto, par contre, l'âge, on va vraiment avoir. Ben, on avait déjà parlé des jeunes conducteurs, mais en fait, les jeunes conducteurs, ben, ça coûte cher, et puis alors, ça diminue au fur et à mesure de l'âge, mais par contre, quand l'âge, je vais dire, augmente par la suite, 60, 70 ans, ben, ça peut redevenir un point négatif. Il peut même avoir certaines compagnies qui vont demander des tests médicaux pour voir si on a encore une aptitude cohérente à la conduite, ce genre de choses. Ouais.
1: Une personne qui devient pensionnée, retraitée, est-ce qu'elle a intérêt à prendre d'autres assurances qu'elle n'a pas encore eu l'occasion de prendre ?
2: Alors, c'est toute cette notion de changement de vie. Hein. Enfin, je pense qu'on peut réellement appeler ça un changement de vie par définition, vu l'importance de ce que notre activité professionnelle prend dans notre vie de manière générale. Et alors, tant salarié qu'indépendant ou fonctionnaire. Hein. Et donc, moi, ça me faisait surtout penser aux loisirs. Donc par définition, je pense que à sa pension, on a tous eu au fond de sa tête un petit rêve ou un petit quelque chose, un petit projet qu'on voudrait bien réaliser. Et par définition, ça va impliquer un changement de risque, on va dire. Donc des voyages, ben, les voyages, on en revient à quoi ? Ben, les assistances, comme toujours. Il faut y penser parce que les frais médicaux à l'étranger, le rapatriement, on en a déjà parlé dans les émissions, très important. Voilà, ce sont des choses auxquelles il faut réfléchir. On avait parlé aussi des individuels accidents. Donc, si on se blesse, mais si je commence un nouveau sport, si je commence une nouvelle activité, si que sais-je, ben, par définition, il faut réévaluer le risque. Et par définition, le rendez-vous avec le courtier pour faire le point de manière quand même assez fréquente, pour un particulier, on va dire tous les 2 ou 3 ans, c'est le moment de faire le point sur, bon, est-ce que les assurances que j'ai souscrites au jour d'aujourd'hui correspondent encore à ma vie actuelle ou bien est-ce que je dois les ajuster, les modifier ? Voilà, les loisirs sont vraiment le point que j'avais noté en numéro 1, mais on aura aussi toutes les applications, hein, potentiellement, voilà, on va revendre la maison, on va passer en appartement, voilà, il y aura tout un ajustement d'assurance vis-à-vis de ça, voilà.
1: Comment est-ce que les compagnies d'assurance réagissent avec les personnes pensionnées, retraitées ? Est-ce qu'ils prennent moins de risques en assurant les pensionnés et les retraités ?
2: Ça dépendra vraiment la branche, et alors c'est ça qu'on voit par exemple en RC familiale, par définition on donne un peu des réductions parce que le risque est moins élevé, je veux dire on est plus sage on va dire. Hein.
1: Mais l'âge est là.
2: Mais à côté de ça par exemple en auto, là ça va être moins bien considéré très, très clairement vis-à-vis des capacités physique, en assurance hospitalisation aussi, évidemment les primes elles iront de plus en plus à la hausse parce que le risque de maladie, potentiellement d'accident ou en tout cas de complication c'est statistique, les assurances c'est tout simplement statistique en fait hein, de manière générale donc voilà, oui, toutes les branches santé seront plus chères avec l'évolution de l'âge, oui.
1: Et le courtier en assurance, comme Solidas, permettra justement d'aller dénicher l'assurance qui a le meilleur rapport qualité-prix.
2: Tout à fait, toujours en comparant dans une multitude de compagnies, c'est le poids fort du courtier, comme on l'a déjà dit, hein, vis-à-vis de compagnies directes ou d'agents qui, eux, n'ont qu'une seule solution à proposer à leurs clients, ce qui n'est pas notre cas, hein, vu notre panel.
1: Oui, les gens en général prennent quand même leurs précautions et s'y prennent tout assez.
2: Oui, c'est ça. Et puis surtout, on est là pour leur rappeler qu'il faut s'y prendre tout assez. Hein, Donc, ces fameux rendez-vous périodiques pour faire du sur-mesure pour chaque client.
1: Et bien, encore de très bons conseils Solidas pour nous, auditeurs, auditrices de Radio 4910. On se retrouve samedi prochain, Romain ?
2: À samedi prochain.
1: Au revoir. Plaisir. Même endroit, même heure. À bientôt.
2: Au revoir. À bientôt.
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1: Madame, monsieur, bonsoir. Ravi de vous retrouver sur le long de la route qui aujourd'hui s'arrête devant les portes du beau pays de Vaux-sous-Chèvremont. Eh oui, on fait fort ce soir. Avec nous trois invités, évidemment sympathiques, pour nous faire découvrir la beauté et les richesses de la belle région de Vaux-sous-Chèvremont. 5 rubriques à découvrir. Balade, culture, sport. Bon appétit. Autrement dit, une petite rubrique humoristique. Et le saviez-vous, il est 19h20. C'est parti avec Jérôme.

0: Et voilà, Jane Birkin, Baby Lou. Il fait 32 degrés dehors. Ici, on a des chaleurs aussi. Hein, avec mon ami Henri.
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2: Merci Jérôme, quelle belle introduction. Laurent Radermecker, c'est notre échevin de... Attention, Chaudfontaine, et je fais du tourisme et de la culture, est avec nous. Bonsoir Laurent.
3: Bonsoir 49.10.
2: Vous allez bien?
3: Tout va très bien, toujours un plaisir de venir chez vous.
2: Extra. Et puis alors, il y a son attachée de cabinet qui est là également, qui va très bien, elle a un très joli sourire. Elle s'appelle Eva de Bruges.
4: Bonsoir.
2: Bonsoir Eva, pas trop chaud?
4: Un petit peu.
2: Un petit peu, oui. Et puis alors, nous avons, oh là, tenez-vous bien, le grand chambellan de la fricassée de veau sous Chèvremont. Vraiment, un monsieur qui a une jolie barbe d'ailleurs, il s'appelle Loïc Van Gompel. Oui, oui. Merci d'être avec nous.
3: Bonsoir à toutes et à tous.
2: Bonsoir. Alors, j'espère que nous n'allons pas rater tout ce qui doit être dit à veau sous Chèvremont, parce que quand on visite veau sous Chèvremont, il y a des choses qu'on ne doit pas rater. Les balades. Avec Laurent, on va commencer avec vous, Monsieur Lichefer, si vous voulez bien. Mais avant tout, comment arriver à Veau sous Chèvremont?
3: Ah ben, on peut y venir par différents moyens. Soit on peut venir en train avec l'arrêt à Chaudfontaine-Source, et puis on a une belle balade le long du parc austère pour aller à Veau sous Chèvremont. Sinon, il y a la ligne bus du TEC qui démarre de la ville de Liège, ou alors simplement en taxi ou d'accord, en voiture, par contre, parce qu'on a des parkings pour accueillir tout le monde.
2: Le train, ce n'est pas possible, ça. Il n'y a pas.
3: Il n'y a pas l'arrêt Veau sous Chèvremont, mais il y a l'arrêt Chaudfontaine.
2: Chaudfontaine, oui.
3: Qui se trouve à un petit kilomètre, et puis un grand maximum, et puis on.
2: Et on retrouve Veau sous Chèvremont. Extra. Monsieur Lichefer, vous n'avez pas été étonné que. Radio 49.10 se penchait cette fois-ci sur Veau sous Chèvremont, ou bien vous estimez que c'est une très bonne chose?
3: Ah, je pense que c'est une très bonne chose parce qu'il faut mettre en avant certes la commune, mais aussi ses villages, parce que la commune est composée de différents villages qui chacun rayonne à sa façon.
2: Oui.
3: Et ici, mettre l'accent sur Veau sous Chèvremont, qui est un village historique de la commune, qui a des vues sensationnelles, qui a un folklore, comme on en parlera aujourd'hui. Je trouve que c'est chouette de mettre ce village-là en avant sur vos ondes.
2: Yes, je sens qu'on va faire une belle émission. Alors, concernant les balades, y a-t-il de randonnées à Veau sous Chèvremont? Oui, évidemment. Combien?
3: On en a trois qui sont spécifiquement à Veau sous Chèvremont. Il y a la Vesdrienne, donc qui relie Veau sous Chèvremont au parc de Chaudfontaine.
2: Oui.
3: On a aussi celle qui permet de monter jusqu'à la basilique et à la chapelle, dont on en parlera.
2: Oui.
3: Et puis il y a aussi la balade du charbon.
2: Oui, ça c'est les trois principales, mais il y a quand même des petites balades à gauche et à droite.
3: Oui, alors on a les balades dans les sentiers Valcapri-Montois, comme on appelle ça. Mais là, je laisse les touristes ou les amateurs venir découvrir ces
2: choses. Voilà, monsieur le grand chambellan, Loïc, le sentier ou la balade du charbon, vous connaissez?
5: Absolument pas. J'apprends des choses en venant ici.
2: Alors,
5: quand même incroyable.
2: Oui, mais on compte sur vous, monsieur Lichefer. Dites-nous, qu'est-ce que c'est ça?
3: Vous savez, Veau sous Chèvremont est vraiment très proche du Riponnet. Et en fait, c'est la balade qui permet de rejoindre depuis Veau sous Chèvremont, après 7 km 2, le Riponnet, et qui va vous montrer des espaces verts superbes.
2: C'est ça, la balade le long de la Vesdre.
3: Oui, et elle évoque aussi le parcours industriel de la vallée, ce qui explique pourquoi on parle de charbon et qui met aussi en avant les dernières activités métallurgiques qu'on a eues dans la région et certaines infrastructures qui sont toujours présentes.
2: Et puis la troisième balade de Veau sous Chèvremont, la balade vers la chapelle Sainte-Anne.
3: Exactement, alors là c'est la numéro 7 pour nos connaisseurs, pour ceux qui s'en souviennent. C'est une balade qui est très fort appréciée parce qu'elle va sur les hauteurs et là on a vraiment des paysages sensationnels sur l'ensemble de la vallée,
2: oui,
3: que ce soit du côté de la ville de Liège, que ce soit du côté de Chaudfontaine.
2: Merci bien Jérôme, tout va bien pour vous? Il y a un petit problème technique, mais c'est pas grave, on va l'arranger. Voilà, on continue notre balade avec un premier coup de projecteur sur le côté culturel de Veau sous Chèvremont. Eva, dites-moi le nom des habitants de Veau sous Chèvremont.
4: Les Valcapri-Montois.
2: Ah, et les habitants de Chaudfontaine?
4: Les Calédifontains.
2: C'est compliqué chez vous, hein? Chez nous, c'est plus simple. À Verviers, on dit Verviers, toi, hein, à tous les deux, toi.
5: Alors, c'est pour faire des pauses Scrabble, hein.
2: Oui. Le nombre d'habitants de Veau sous Chèvremont?
3: Ah, je ne sais pas, combien pensez-vous?
2: Moi, je vous avais dit 6000, mais là, vous avez rigolé.
3: Oui, c'était un peu ambitieux, donc on est quand même à 4500.
2: Ah, ok. Qui peut me dire l'origine de Veau sous Chèvremont? D'où vient-il ce Veau sous Chèvremont?
5: Alors, j'ai une petite idée, mais venant...
2: Dites, allez-y.
5: Vaud, c'est justement le Val, donc c'est la
2: vallée.
5: Rattachée à la Vesdre et Chèvremont. C'est le mont des chèvres, là où il y avait, au jadis, un château présent.
2: Je suis content que vous soyez là.
5: Ben voilà.
2: Vraiment, vous êtes adorables. Oui, mais monsieur le grand Chambilan, faites de la fricassée, là. Pas question de vous débiner. Qu'est-ce que c'est la fricassée, d'abord?
5: Alors, la fricassée, c'est le plat le plus représentatif de la commune, que dis-je, en fait, même du monde.
2: Je connais un échevin qui en mange tous les matins.
5: Oui, mais nous, on est obligé d'en manger tous les matins.
2: C'est vrai?
5: Oui. On va souvent voir le médecin.
2: Ça, c'est un groupe folklorique?
5: Oui, c'est un groupe folklorique, mais c'est aussi un groupe culinaire qui est rattaché justement à la gastronomie.
2: Oui.
5: Alors, c'est la grande gastronomie telle qu'on l'appelle. La recette, elle est très simple, hein, mais très, très, très riche à la fois. C'est... Vous prenez deux œufs bien dodus,
2: oui.
5: Vous les mettez en fait rissoler dans une mare de saindoux,
2: au secours.
5: Très diététique pour l'instant. Vous prenez une belle saucisse de porc qui a été élevée,
2: évidemment,
5: bien juteuse dans le respect de l'animal.
2: Oui.
5: Et ensuite, une belle tranche de lard, 1 centimètre, même 1,5 centimètres, parce qu'on n'est pas, on est friand de gourmandise, et voilà, vous avez une belle fricassée.
2: Je capitule ce soir, je penserai à vous, car je vais manger votre recette.
3: Mais je pense qu'ils ont oublié un bon élément, le dessert, non?
2: Dessert, oui. Rapidement.
5: Évidemment, un petit dessert. Bon, il y a deux types de desserts. Il y a le dessert liquide et il y a un dessert solide. On dit le dessert liquide,
2: c'est
5: un bon petit péquet blanc.
2: Oui.
5: Pour bien rincer tout ça, parce que l'alcool dissout les graisses, c'est bien connu.
2: Ouais.
5: Et aussi une bonne tartourie pour bien tasser tout.
2: Est-il vrai, mesdemoiselles, messieurs, qu'il y a une expo sur la galerie du livre et de l'étrange?
3: Exactement, donc c'est une galerie
2: est
3: apparue grâce à Claire Blache à Vaux-sous-Chèvremont après les inondations.
2: Oui.
3: Et ça a été notre première galerie au sein de la commune de Chauxfontaine. Donc il faut le dire, la première galerie à Chauxfontaine s'est ouverte à Vaux-sous-Chèvremont.
2: Oui.
3: Et là, Claire Blache et son compagnon font des expositions, mais aussi sont auteurs. Et donc ils écrivent des livres sur la commune, mais aussi sur des thèmes qui les touchent plus particulièrement.
2: Eva, vous qui savez tout, est-ce qu'à Évremont, il y a des spectacles?
4: Alors là, actuellement, pas à ma connaissance. Maintenant,
2: non.
4: Ils font, ils ont une vie associative assez
2: dynamique,
4: et
2: oui.
4: Donc ils organisent quand même pas mal de choses, comme des brocantes, comme qu'est-ce qu'il y a encore récemment. Ils font, il y a le marché alimentaire,
2: oui.
4: Aussi, il y a le marché de Noël.
2: Du théâtre.
4: On en a parlé ici,
2: oui.
4: Avec
2: forcément,
4: la galerie du livre et l'étrange, oui. L'étrange théâtre.
2: D'accord.
4: Mais oui, il y a quand même pas mal de petites choses.
2: À vous, Sous-Chèvremont. Merci beaucoup. Une pause musicale avec Jérôme et puis après, le domaine sportif de Vaux Sous-Chèvremont. Waouh.
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2: Toujours nos trois invités d'honneur, Laurent Radermacher, les chevins, Eva de Bruges, son attaché de cabinet, et Loïc Van Gompel.
3: Oui.
2: Et c'est compliqué, wow. Ça. C'est mais, quelle origine?
3: Ah, ça vient du nord du pays. Hein, donc j'ai la chance d'avoir partagé la moitié de mon sang avec nos amis flamands.
2: Oh, oui. Et vous connaissez l'irlandais?
3: Ah, ja. Ja. Oui. Je peux faire italique, mais je vais vous begrijpen en schrijven, ja.
2: Très bien. Qu'est-ce que vous nous avez dit?
3: Alors, je ne suis pas parfait bilingue, ça, oui. Il faut quand même le reconnaître, mais je peux comprendre et écrire.
2: Monsieur le Grand Chambellan, je crois que vous êtes un homme qui a de l'audace. Alors, préparez-vous, parce que vous allez nous chanter un petit morceau qui nous vient de la fricassée de veau sous Chèvremont. Mon ami Laurent, le complexe sportif. Il y a à veau sous Chèvremont un complexe sportif.
4: Oui, tout à fait. Wow. Et alors, on peut en être fier, parce que malheureusement, ce complexe avait été totalement ravagé par les inondations.
2: Oui.
4: Et grâce au bourgmestre au collège, mais aussi à l'échevine Antans des sports, il est à présent réouvert. Et donc, nos différents clubs de sport peuvent pleinement profiter des nouvelles infrastructures qui ont été rénovées.
2: Grosso modo, les dimensions du hall.
4: C'est un grand terrain de basket, mais qui peut accueillir le mini-foot, du volley. Donc, voilà, un grand hall omnisport pour moi, accueillir quasi chaque sport.
2: Donc, à veau sous Chèvremont, sans devoir courir à Chauffontaine, il y a du mini-foot,
4: du mini-foot,
2: basketball.
4: Nous avons.
2: Je connais un échevin qui a très très bien joué à EY il y a quelques années d'ici. EY était dans quelle division, monsieur l'échevin?
4: Alors moi, quand j'ai joué à EY, nous étions en première régionale.
2: J'aurais bien aimé vous voir jouer. Vous aviez un bon shot?
4: Non, moi j'étais plus en dessous, il faut se l'avouer. J'essayais plus de prendre l'air bon ou faire des contres, c'est encore sympa.
3: J'apprends quelque chose, on a peut-être joué en
2: et en défense. Très bien. Alors, est-ce que tennis, oui ou non?
4: Non, ça c'est à Hambourg ou à Beaufeuille.
2: Oui, badminton, c'est la même réponse, je suppose. Natation.
4: Alors, natation, nous avons la piscine à Hambourg qui permet les cours de natation. Mais nous avons un autre sport qui est plus ou moins pour le moment,
2: vous
4: souvenez. Je pense que le beach volley. Et là, je sais qu'il y a des amateurs à tout.
2: Ah oui, je les ai regardés. Mais j'étais là, quand vous êtes parti, ils m'ont dit « Regardez notre terrain !» Et les jeunes étaient très contents d'avoir un spectateur. Bien, merci beaucoup. Alors, on passe à la cuisine. Alors, monsieur le Grand Chambellan, la rubrique cuisine, c'est une rubrique humoristique. Et je me permets, si vous le permettez, de m'introduire un petit peu dans vos confidences concernant la cuisine. Votre mets préféré, par exemple?
4: Ah, moi...
2: Ne me dites pas une fricassée.
4: Non, j'irais la fricassée royale.
2: C'est-à-dire, en plus?
4: C'est, vous mettez, c'est quelque chose qui ne se fait plus vraiment chez nous, mais vous me rajoutez des petites pommes caramélisées au calvados.
2: Ouais. Vous aimez la gastronomie, vous?
4: Ah oui, quand même. Oui, oui, oui. On est obligé, on a des tests pour entrer.
2: Pourtant, vous avez encore la bonne taille. Hein.
4: Ah bah oui,
2: L'embonpoint n'est pas encore là.
4: Il faut s'entretenir.
2: Mademoiselle Eva, dites-moi, pour vous, la gastronomie, qu'est-ce que c'est?
5: Mais moi, j'aime beaucoup la cuisine italienne.
2: Ah oui, donc, que ce soit gastronomique ou pas, vous aimez la cuisine italienne.
5: J'adore les pâtes, j'adore les pizzas.
2: Oui, moi, je suis absolument ignorant, mais est-ce que dans la cuisine italienne, il y a de la gastronomie? Oui.
5: Oui, ça peut. La gastronomie, ça dépend à quel niveau, mais oui, on peut trouver de la cuisine italienne raffinée. Voilà.
2: Votre mets préféré, Laurent?
4: Ben aujourd'hui, je dois dire que c'est la fricassée, sinon je ne rentrerai pas sur ma commune après.
2: Vous me l'avez dit, donc vous pouvez le dire au public, vous mangez tous les matins une fricassée.
4: Mais oui, comme l'ensemble du collège, nous avons un bourgmestre qui est martèle cela et en plus il est médecin.
2: Oui.
4: Donc il nous conseille vivement
2: de
4: manger ça tous les jours.
2: Ça, c'est la première fois que j'entends ça.
4: Je ne sais pas si on s'en rend compte, mais la pression est énorme autour de ce plat, au sein de la commune.
2: Voilà. Alors pour terminer, Eva, un beau restaurant. Qu'est-ce que c'est pour vous? Quand vous sortez après une belle soirée?
5: Alors moi, je dirais le plus important, c'est le service.
2: C'est le service.
5: Bon, évidemment, ce qu'on mange dans l'assiette, mais le service des gens chaleureux, qui savent nous accueillir.
2: Ah
5: qui,
2: oui, d'accord.
5: Qui sont, voilà, qui sont
2: moi, je suis sensible à ça. Oui.
5: Voilà, tout à fait, oui.
2: Monsieur Chambellan?
4: C'est la convivialité. Pour moi, un bon restaurant.
2: Vous rejoignez Eva, là. Hein.
4: Oui, ça fait partie du service, oui.
2: Et alors, mon ami Laurent?
4: Ah ben moi, c'est aussi la convivialité et surtout le rapport qui a été pris. Je trouve que ça, maintenant, c'est très, très important et je suis prêt à parfois payer un peu plus, parfois un peu moins, mais tant que ça correspond, alors il n'y a pas de problème, on passe toujours une bonne soirée.
2: Très bien, le temps de faire une petite dégustation avec une pause musicale de Jérôme et puis on retrouvera le Saviez-vous.
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1: Eva, vous allez bien ?
2: Toujours, oui.
1: Ah bien, mon ami Nichefin aussi.
3: Ben, je prendrais bien une petite capricieuse, moi.
1: Bon, et alors, Loïc ?
4: Un enthousiasme proportionnel à la température.
1: Bien. Extra. Le saviez-vous, c'est notre 5e rubrique, Loïc, vous qui êtes nouveau, avec ses découvertes étonnantes. Par exemple, à tout seigneur, tout honneur, la basilique Notre-Dame, qui se trouve tout au-dessus, et que beaucoup de personnes regretteront. Qu'est-ce qu'on peut dire de cette basilique ?
4: Ben, c'est sûr que c'est un
1: qui date du 7e siècle.
4: C'est un patrimoine historique pour la commune. Je pense que voilà, l'évêché a pris certaines décisions. Nous avons un promoteur qui a un projet pour mettre en avant cette basilique.
1: Ouais.
4: Et je pense que c'est ça le plus important pour le village, c'est que ce terrain et ce bâtiment ne se perdent pas et que grâce au projet, il va pouvoir perdurer tout en respectant le folklore qui est animé autour.
1: Oui, certes. Mais la dernière congrégation religieuse qui était là, ce sont des pères.
4: Des carmélites aussi.
1: Ouais, il connaît tout, lui. Vous êtes étonnant, monsieur Loïc.
4: On s'intéresse là, on vit. Hein.
1: J'essaye de. Les pères carmes, mais qui ont quitté le lieu. Les derniers. Voilà. C'est un lieu de pèlerinage. Surtout il y a quelques années,
4: oui.
1: Pour le public, mais aussi pour les sportifs. Pourquoi ça ? Dites-moi.
4: Alors,
1: pourquoi les sportifs ?
4: Moi, je ne sais pas vous dire par rapport aux sportifs. Je sais qu'il y avait du temps.
1: Eddy Merckx est passé par là.
4: Mais c'est rattaché au pèlerinage. Bien avant Banneux.
1: Oui, oui.
4: Il y avait des apparitions mariales, en fait, sur cette colline-là.
1: Ah, oui.
4: Ça, ce qui a créé des pèlerinages, de l'engouement. Et j'en présume, des pèlerinages. Le pèlerinage est sportif, oui.
1: Oui, je vous en prie.
4: Et alors, les sportifs, en fait, venaient en fin de saison, ramener leur vareuse ou leur coupe. Et ils recevaient la bénédiction, si je puis dire, pour la saison prochaine.
1: Et qui est exposée dans une petite chapelle qui se trouve, quand on monte vers la Notre-Dame, il y a une petite chapelle qui a été construite par les pères jésuites, et les maillots étaient exposés. Là, je me rappelle, j'étais gamin, et c'était extraordinaire de voir Eddy Merckx, Jean Brancard...
4: C'est ça. Et alors actuellement, il y a encore quelques maillots exposés qu'on a laissés pour le côté culturel.
1: Est-ce qu'il existe encore des pèlerinages ? Moi, j'ai lu que... Il y a eu un pèlerinage de 60 000 personnes. Est-ce qu'il existe encore actuellement des petits pèlerinages ?
4: Alors, il n'existe pas, mais par contre, on a la chance d'avoir la basilique qui est sur le parcours de la Via de Nogé.
1: Oui.
4: Et donc, on a rejoint ce projet, donc on va pouvoir retracer toute la vie de Nogé en passant par ces grandes villes. Et donc, pour les grands amateurs, ils pourront suivre ce parcours et un jour, et s'arrêter au moins une journée à Vaux-sous-Chèvremont.
1: Belle initiative. Eva, je ne vous laisserai pas tranquille, n'est-ce pas ? Dites-moi, le chocolat galère, comment se porte-t-il ?
2: Toujours bien, oui. Toujours bien.
1: Ça fonctionne toujours
2: très
1: bien.
2: Bon. Toujours, oui.
1: Toujours excellent. Est-ce que vous saviez combien d'employés il y a chez Galère ? Ou bien est-ce que c'est strictement familial ?
4: Alors, le groupe a atteint une certaine taille, qu'il est à présent redevenu maintenant 100% belge.
1: Oui.
4: Et il y a encore pas mal d'employés qui vont permettre de pouvoir à l'entreprise de continuer.
1: Monsieur Lichefin, je confirme qu'il y a longtemps d'ici, Loïc, que je vous prends comme témoin, il y a eu des timbres historiques sur Vaux-sous-Chèvremont, entre autres la cathédrale.
4: Ça ne m'étonne
1: pas. La basilique.
4: Ça ne m'étonne pas.
1: Ça existe. Parce que M. Lichefin était sceptique. Hein.
4: Oui, j'avoue, ça, je n'étais pas au courant, mais si Loïc me le confirme, je ne peux que croire les chevaliers de la fricassée.
1: Voilà. Merci bien. Allez, on repart avec notre sac ou dos vers la découverte de nouvelles ballades. Le Ravel 38. Dites-moi.
4: Le fameux, l'unique.
1: C'est-à-dire.
4: C'est une ancienne ligne de chemin de fer qui serpente sur la commune aussi. Justement, il y a quelques années, on a fait un raccordement entre Vaux-sous-Chèvremont et la gare de Chesnay pour permettre aussi aux nafteurs de pouvoir prendre le train à partir de Vaux-sous-Chèvremont.
1: Oui.
4: C'est une ligne que j'emprunte depuis tout petit. Et même tout à l'heure, il n'y a pas plus tard qu'il y a 2 heures, j'étais dessus en train de courir dessus.
1: C'est vrai.
4: Eh oui. Pourquoi vous faites belles choses.
1: Je comprends votre taille. Dites, Laurent, le Ravel, vous l'utilisez aussi ?
4: Alors, je l'utilise aussi, mais plus pour marcher, parce que moi, ce qui est vélo, je fais plus sur la route maintenant.
1: Oui.
4: Mais ce qui est chouette, c'est qu'on a développé maintenant la Vesdrienne, et donc on va pouvoir maintenant continuer depuis Liège, Vaux-sous-Chèvremont, Chaux-Fontaine, et aller jusqu'à Troyes, pour un jour peut-être arriver jusqu'à Pepinster, et pourquoi pas Teux.
1: Dans les balades, y a-t-il une balade le long de la Vesdre, comme on dit ?
4: Oui, donc c'est la balade qui démarre de Chaux-Fontaine-Source à Sourcerama. Et là, on peut vraiment faire tout le tour de la Vèzre en allant jusque Vaux-Chèvremont et en ayant toujours un regard soit à sa droite, soit à sa gauche sur la Vèzre et en découvrant l'ensemble des deux villages.
1: Parce que tant qu'on y est, Eva, tous ces renseignements, où se trouve le départ, où se trouve l'arrivée, le balisage, etc., vous avez de belles cartes que le public peut avoir même gratuitement. C'est où ça?
2: Alors, à l'Office du Tourisme, donc à Sourcerama, juste en face du casino.
1: À Sourcerama,
2: j'ai des chouettes petites collègues qui pourront vous renseigner donc avec grand plaisir. Tout à fait, donc, à Chaux-Fontaine-Source, oui.
1: Les personnes qui veulent aller vers Vaux-sous-Chèvremont, vous passez d'abord par Chaux-Fontaine. Bien, alors les cartes, on vient d'en parler, c'est magnifique. Il me reste à vous demander, est-ce que vous connaissez les balades guidées? Ça veut dire des balades où il y a un guide. Est-ce que vous connaissez un guide où on peut obtenir ce concours?
4: Oui, donc en fait, il faut se présenter à l'Office du Tourisme, à Chaux-Fontaine, comme Eva vient de le dire.
1: Ah, voilà.
4: Et de là, la super équipe qui s'y trouve va vous concocter un beau programme et va pouvoir vous offrir la possibilité d'avoir une balade guidée dans la vallée.
1: Ben voilà, Jérôme, si vous voulez bien, si vous êtes d'accord, nous donner un petit peu de la musique, on sera content.
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1: Oui, toujours avec Laurent Rederbecker en Autriche, Fin de Chauffontaine, Eva de Bruges, son attaché de cabinet, et Loïc Van Gompel, le grand chambellan de l'Afrique, assis de vous sous Chevremont. Boif, quelle équipe! Ils me regardent tous avec des yeux brillants, je suis un peu intimidé. Ça va, Loïc? Vous allez bien?
2: Ça va super, super.
1: Vous vous amusez?
2: Ah oui, oui, oui.
1: Eva aussi?
3: Oui, oui, beaucoup.
1: Génial, celui que je fais.
2: Toujours aussi bien reçu.
1: Aïe, Sophie. Alors, parlez-moi des groupes folkloriques, si vous voulez bien, Loïc. L'Afrique, si on connaît, mais il y en a d'autres.
2: On connaît, oui. Alors, il y a aussi le Festivo, entre autres. Hein. C'est aussi un groupe très folklorique dans la commune,
1: oui,
2: qui organise, entre autres, plein de balades, mais aussi le marché de Noël, oui, de Vaux-sous-Chèvremont. Oui.
1: D'accord. Et il y en a d'autres encore, je suppose.
2: Oui, il y a aussi nos amis de l'Africassé, oui, forcément, parce qu'il y a deux groupements qui défendent l'Africassé sur les hauteurs, et eux organisent la fête de l'Africassé oui, en septembre.
1: Laurent, quelques mots sur la chapelle Sainte-Anne.
4: Bah, la chapelle Sainte-Anne est vraiment le bel endroit, si je puis dire, situé au sommet de la colline de Chèvremont.
1: Pas loin de la cathédrale.
4: Un peu sur le côté quand même, mais oui, l'offre, elle est pas très loin. Vraiment, si on est motivé et qu'on est déjà monté là-haut, ça vaut vraiment la peine d'aller un peu plus loin.
1: Oui.
4: Et on a un panorama splendide sur l'ensemble du village.
2: J'aimerais juste,
1: oui,
2: ajouter,
1: bon, allez-y,
2: un petit clin d'œil aux amis de Chèvremont aussi, qui est, oui, une association qui défend justement les alentours de Chèvremont.
1: Alors, je suis un petit peu étonné quand vous me dites que le vieux cimetière, ça mérite d'être visité. C'est rare, hein ? Pourquoi ?
4: Ah bah, on a la chance en fait que c'est un cimetière, on peut dire, à mémoire collective, parce qu'il abrite des caveaux remarquables, dont celui du Chevalier Sauvage.
1: Oui.
4: Je ne sais pas si vous connaissez, c'est l'ancien président de la Chambre de commerce de Liège, ainsi que de nombreuses grandes familles d'industriels liégeois, comme les Henkin, le Hallé de Flandre, Grisard, De Pierrepont, Renoir Collard, Magnier ou encore Santé.
1: Bah voilà, c'est un cimetière bien entretenu.
4: Oui, tout à fait, par la commune, et on met un projet, et grâce à l'échevin Alain Jeunhomme, d'embellir nos cimetières et de surtout en fait de les semer, oui, et donc ils sont ouverts, nos cimetières.
1: Vous ne pourrez peut-être pas me répondre sur cette question, mais est-ce que vous sentez qu'à Vaux-sous-Chèvremont, je m'adresse surtout à M. l'échevin, il y a une vie un petit peu particulière par rapport à Chauffontaine ou à d'autres entités? Est-ce que Vaux-sous-Chèvremont garde une identité?
4: Je pense que tous nos villages gardent leur identité qui date de, oui, la fusion de 1977.
1: Ah,
4: des
1: vous
4: communes.
1: Sentez ça?
4: Oui, mais on a aussi la marque Chauffontaine qui plaît beaucoup. Et je pense que tout le monde est fier. Ok, il habite dans un, okay, village, mais il est très fier d'être Califontaine, et ça, c'est le principal.
1: Marché local, Eva? Oui.
3: Oui, donc tous les vendredis matin. Donc,
1: tous les vendredis
3: oui,
1: matin.
3: De 8 à 13 heures.
1: On y trouve un peu de tout.
3: On y trouve un peu de tout.
1: Légumes,
3: fromagerie,
1: des vêtements.
3: Primeur. Pas de vêtements, non, je ne pense pas, mais plutôt alimentaire, je dirais.
1: Et alors, le marché de Noël, avec des chalets?
4: Ah, des chalets, et dont un en particulier qui est ici présent, hein, et ça, je peux lui laisser
1: ça
4: l'honneur
1: beau,
4: de,
1: hein,
4: présenter.
1: À vos sujets, vraiment, ça va être beau, ça.
2: C'est vraiment, là, c'est, comme on disait, c'était la convivialité. C'est vraiment un marché de Noël où,
1: ah,
2: on,
1: oui,
2: arrive, on repart, on laisse sa voiture en extérieur, on peut y arriver tout,
1: ah,
2: seul.
1: Ah, magnifique!
2: À 23h, mais allez, minuit, ouh, on repart avec 10 amis, et il n'y a aucun souci. Il y a 10 petits chalets qui sont,
1: oui,
2: là,
1: oui, oui,
2: avec,
1: oui,
2: beaucoup,
1: oui,
2: de produits locaux
1: et
2: aussi.
1: Une musique de Noël, je,
2: oui,
1: suppose.
2: Oui, des concerts. Ouais. Franchement, nos amis de festival font ça de main de maître.
1: Je vous sens un petit peu ému.
2: Bah, parce que c'est nous.
1: Parce que c'est Noël.
2: Parce que c'est Noël. Nous, c'est une période très importante pour nous parce qu'on se rattache très, très, très directement avec l'endroit là où on est. C'est à quelques jets de pierre de notre local et ça nous fait tellement plaisir d'être présents là-bas.
1: Et en tant que verrier, toi, je peux devenir chevalier à l'Africassé?
2: Bien évidemment.
1: Vous êtes super, hein, comme grand chambellan.
2: Merci beaucoup.
1: Alors, mouvement de jeunesse, mon ami Laurent.
4: Oui, donc comme dans tous les villages, nous avons la chance d'avoir des mouvements de jeunesse à Vaux-sous-Chèvremont qui sont situés dans le Calimont, près de nos amis de l'Africassé qui ont aussi, oui, un local là-bas et dont nous avons la chance que la commune a racheté le bâtiment pour pouvoir perdurer son utilisation.
1: Ok, je reviens au domaine sportif. Vous faites comme sport, monsieur Lichevin? Qu'est-ce que vous faites?
4: Alors pour le moment, c'est du vélo et avant, je faisais du basket.
1: Écoutez bien, Eva, qu'est-ce que vous faites, vous, Eva?
3: Moi, je fais de la course à pied.
1: Ah, je croyais qu'elle allait me dire rien.
4: Non, pas du tout, hein, on est sportif à Chauffontaine.
1: Oui, oui, d'accord. Excusez-moi, Eva. Et Loïc?
2: Ah, moi, c'est le vélo, le grand amour, vélo et course à pied aussi.
1: Ok. Est-il vrai qu'il y a moyen de faire de l'escalade à Vaux-sous-Chèvremont? Il paraît que oui.
4: Oui, oui, je le confirme. Alors, ce n'est pas des murs comme nous, on peut en trouver à Amoire ou autre, mais au sein du fort de Chauffontaine, qui vient d'être repris par Outsider, oui, il y a maintenant les parcours accrobranches et murs d'escalade qui sont réouverts et où j'invite vraiment tout le monde à venir découvrir ces nouvelles ces nouveaux projets, ce nouveau projet lancé d'un point de vue touristique.
1: Le fort de Chauffontaine, on n'en parle pas beaucoup.
4: Mais non, parce qu'en fait, la société qu'il gérait précédemment est malheureusement tombée en faillite. Et donc, la commune a dû relancer un appel d'offres pour la gestion. Et on a enfin trouvé un partenaire qui s'appelle The Outsider.
1: Et vous pouvez le visiter, le fort, à l'époque ?
4: Alors, ce fort-là, non, pas ce Chauffontaine, parce qu'il était transformé d'un point de vue plus de loisir. Mais par contre, nous avons deux forts, celui à Hambourg,
1: oui.
4: Où il est possible de réaliser des visites. Et lui, comme on dit, il est dans son jus.
1: Ah
4: donc,
1: oui.
4: On peut vraiment créer des scènes. On a des scènes de cinéma qui y sont filmées. Et en plus, on peut faire des visites guidées. Et pour ça, il suffit juste de sonner à l'office du tourisme.
1: Très bien. Parce que, mademoiselle Eva, vous me dites qu'il n'y a pas de théâtre, etc. Mais on danse quand même, à vous, sous Chevremont. Les jeunes dames et les jeunes messieurs ne dansent pas. Il n'y a pas des clubs. Il n'y a pas un cours de rumba. Enfin...
3: Alors, si, comme dans...
1: Vous n'y allez pas, en tout cas.
3: Non, je n'y vais pas, c'est vrai. Mais si, comme dans à peu près partout, il y a des chouettes bars, il y a des chouettes endroits pour, oui, pour s'amuser, pour danser. Notamment sur la place, où là, il y a quand même pas mal de petits restaurants.
1: Très bien.
3: Il y a moyen de trouver de quoi faire.
1: Monsieur Lichet, vous collaborez avec la DEPS de temps en temps, lors d'une marche.
4: Oui, donc alors nous pas nécessairement en direct parce qu'on essaie de soutenir les différentes associations, dont celle de Festivo qui a organisé la dernière marche à Deps il y a deux semaines, un mois maintenant, et qui a été un énorme succès pour l'ensemble du village.
1: Eh bien, on dépose notre sac à dos, un petit repos avec Jérôme, le temps d'une petite programmation musicale. Allez, un drink.
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1: Nous revoilà dans notre petite cuisine avec un échevin extrêmement souriant, je dirais même séduisant, il s'appelle Laurent. Vous allez bien, monsieur l'échevin ?
2: Je vais très bien, et votre dernière musique me donnait la pêche. Oui. Donc,
1: vous savez ce que je regrette ? De ne pas être un attaché de cabinet, le vôtre.
2: Oh, ben, voilà, ça voulait vous arranger avec Eva.
1: Alors Eva, ben Eva, qui peut résister à son sourire ? Jérôme, Eva, hein, une jolie dame, hein. Vous ne dites jamais rien.
3: Très joli.
1: Ben, très joli, vous voyez ?
4: Merci.
1: Et puis
4: Jérôme.
1: Alors, lui, il attend, il est comme sur le starting block. C'est le grand chambellan de l'Afrique, assis devant sous chevrement, Loïc.
5: Oui, tout à fait, sur les starting blocks, parce que j'ai déjà un peu faim. Je me dis, pourquoi pas prendre un petit créton ? C'est un petit morceau de lard qu'on distribue aussi.
1: Vous dites un petit créton ?
5: Un petit créton, c'est un petit morceau de porc salé qu'on offre, propose aux convives.
1: Waouh.
5: Lors de l'apéro, là.
2: Il fait du bien, souvent.
1: Y a-t-il beaucoup, ou pas du tout, des restaurants à Vaux sous chevrement ?
2: Oui, donc on a la chance d'avoir 50 commerces sur l'ensemble de la commune. Et à Chèvremont, on a sur le village de Vaux-sous-Chèvremont, excusez-moi, sur la commune, on en avons plus de 350.
1: Wow.
2: Et à Vaux-sous-Chèvremont, on a le Chèvremont, qui est l'un des établissements emblématiques comme brasserie du village.
1: Oui.
2: Et où vous pouvez déguster une fricassée certifiée, mais certifiée. Donc on est proche de l'appellation AOP, hein, on va quand même loin dans le soutien. Et ou alors des pizzerias et autres restaurants tout aussi accueillants les uns que les autres, comme le Basilica.
1: Des chambres d'hôtes, Eva, ça existe à Vaux, sous Chèvremont ?
4: Oui, tout à fait. Il y en a deux, trois, pas beaucoup, mais quelques-unes. Je dirais deux, trois, grand maximum,
1: alors,
4: très sympa.
1: Ne venez pas me dire que ça n'existe pas. Le Boulet !
5: Ça existe ?
1: Loïc ?
5: Ça existe ?
1: Et je me suis laissé dire que c'était une petite spécialité de Vaux sous Chèvremont, le boulet.
5: Ça, je ne sais pas.
1: Quand on avait envie de manger un bon boulet liégeois, oui, pourquoi pas, il faut la Vaux sous Chèvremont.
5: Alors, ça, je ne sais pas vous dire. Moi, je peux quand même vous parler. Je vais revenir sur mes principes de la fricassée, parce qu'il y a quand même, c'est un plat qui a quand même une sacrée bonne histoire. Hein.
1: Oui.
5: Avec le pèlerinage, les gens venaient par masse, en fait, justement, jusqu'à ce promontoire de Chèvremont. Et il y avait des petits estancons, des petits commerces, en fait, qui proposaient au pied de la colline cette fameuse fricassée qu'on appelait en fait à l'époque le plat du pauvre, parce que des œufs, une saucisse, du lard, mais ça tient bien au corps pour moi, justement, s'aider à monter le cachet.
1: Jamais du lard, un petit créton.
5: Ah, c'est souvent en apéro, nous on l'a un petit peu amené comme ça, mais c'est gênant, c'est généreux en fait, c'est une belle tranche de lard, et donc c'est un plat en fait qui est assez sociétal et très historique.
1: Loïc, votre petit déjeuner en général, c'est quoi ?
5: Moi, je suis salé. Donc, forcément, peut-être pas du saindoux tous les jours.
1: Mais vous aimez bien le saindoux ?
5: Oui, parce qu'on les cuisine. On les cuisine au saindoux, donc forcément. Mais sinon, on ne tient pas jusqu'à 40 ans, sinon, si on en prend tous les jours.
1: Et vous, Eva ?
4: Alors, moi, du coup, ce ne sera pas la fricassée, hein, comme on parle beaucoup depuis le début de l'émission. Mais moi, je suis plutôt sucrée.
1: Oui.
4: J'aime bien me faire des pancakes, j'aime bien me faire des petites préparations protéinées.
1: Vous cuisinez vous-même ?
4: Je fais souvent moi-même, avec du skyr, beaucoup de protéines.
1: Ah oui, et
4: aussi
1: alors,
4: à ma façon.
1: Laurent, petit déjeuner. Attention !
2: Je dois être honnête, de temps en temps une fricassée, mais aussi, mais n'oubliez pas, non, j'ai aussi quelque chose de très bon et de très local, c'est la pâte à tartiner galère. Pour le chocolat, parce que moi je suis quand même plus sucré que salé.
1: Oui.
2: Et je prends un peu de la pâte à tartiner de chocolat galère.
1: En tout cas, merci pour toutes ces confidences. Vous êtes drôlement sympathique et vous avez drôlement confiance. Le saviez-vous ? Ben non, on ne le sait pas. Vous allez nous le dire. Est-ce que, par exemple, il y a une église à visiter quand on va vers Vaux sous Chèvremont ? Parce qu'à l'intérieur, il y a des choses à découvrir. Loïc, je ne sais pas si vous savez.
5: Pas spécialement à Vaux sous Chèvremont. Il y a bien évidemment une église qui a été refaite après la guerre.
1: Qui s'appelle ?
5: Ah, je ne sais pas, ça je ne sais pas dire, c'est à quel est consacré dans le...
1: D'accord. Enfin, il y a une église.
5: Il y a une église, oui.
1: Ok. Alors, est-ce qu'en se promenant, on peut rencontrer des fontaines, des potales, des petites mares d'eau ?
2: Oui, tout à fait. Donc, on a différentes mares à différents endroits de la commune. Il y en a une à Sourcerama, il y en a sur les hauteurs de la commune. Mais je pense que ce qu'on va surtout retrouver quand on se balade sur la commune, c'est la nature, en fait. Le retour à la nature, la forêt, les calandes calaminières sur le versant de Meagne. Et tout ça, c'est des paysages qu'on ne retrouvait que à Chauffontaine. Et vraiment, en plus, ce n'est pas du favoritisme que je veux faire à la commune, mais c'est la vérité.
1: Attention, messieurs, on va permettre à Eva de se reposer. Je vous lance un défi. Laurent, pouvez-vous me parler du moulin Curtius ?
2: Oui, alors le moulin Curtius.
1: C'est pas vrai.
2: Si, si. Donc en fait, c'était une ancienne maison qui moulait des balles.
1: Oui.
2: Des cartouches, voilà, une cartoucherie, je cherchais le mot. Et qui, finalement, a été lancée par monsieur Jean Cursus au début. Et en fait, elle est le long de la Vesdre. Ah, oui. Et donc, ils utilisaient l'eau grâce au moulin qui se trouve dans l'établissement. Ah. Et donc, la maison, maintenant, est privée, mais par contre, est toujours visible. Et nous avons mis une plaque touristique devant pour avoir toutes les infos détaillées.
1: Merci, monsieur. Me voilà revenu au point de départ. Je ne vous ai pas attrapé, mais Loïc, je suis certain que là, il ne saura pas me parler du maca.
5: Alors là, pas du tout. Pas du tout.
1: Mais attention, notre ami Lichvin va venir nous aider, le maca.
2: Exactement, donc le maca, en fait, il se trouve au centre de Chèvremont, juste avant le pont pour rentrer sur la place Foggen. Et c'est lié au passé industriel de la commune. Et c'est une ancienne fonderie transformée en laminoir au début du 19e siècle et qui fonctionnait à nouveau grâce à la Vesdre.
1: À la Vesdre, quel beau coin.
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1: 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En attendant, une dernière fois, la rubrique balade dans et autour de la belle région de Vaux sous Chèvremont. Est-ce qu'on fait du VTT? Est-ce qu'on pratique le VTT, mon ami?
2: Oui, tout à fait. Oui. Et donc, on a une convention avec un club de VTT et où on peut descendre le versant sur des chemins semi-balisé. Et donc, c'est important que pour tous les amateurs, ils contactent bien à nouveau l'Office du tourisme où ils trouveront les coordonnées pour pouvoir organiser cette descente avec la SBL.
1: Oui, donc c'est Vaux sous Chèvremont, ça? Ou bien c'est Chauxfontaine?
2: Ah, mais le versant est grand, hein. Donc il y a de Vaux sous Chèvremont à Chauxfontaine.
1: Ah,
2: il y a
1: oui, d'accord.
2: Il y a plusieurs descentes.
1: Alors, la pomme de Sainte-Anne.
2: Ah, la pomme de Sainte-Anne, c'est la pomme qui...
1: Loïc devrait nous en parler.
2: Je pense qu'il connaît, mais je peux peut-être un peu le lancer pour l'aider. En fait, c'était les habitants montaient à Sainte-Anne avec une pomme qu'ils faisaient bénir là-bas à nouveau. C'est toujours une histoire de bénédiction pour que les cultures et la faim soient présentes durant l'année.
1: C'est juste. Et elle est composée de quoi, cette fameuse pomme de Sainte-Anne? D'une glace?
2: Ah non, c'était une pomme classique. Par contre, peut-être à Vaux-sur-Mont, vous avez un très bon glacier en dessous qui, je pense, fait une glace aux pommes. C'est le glacier Pirnet et que je vous invite vraiment à aller goûter.
1: D'accord. Le riponnet. Je vous ai entendu parler tout à l'heure du riponnet.
2: Oui.
1: Qu'est-ce que c'est?
2: Ah ben, le riponnet, c'est ce poumon vert qui se trouve entre la commune de Fléron, de Liège et de Chauxfontaine, où plusieurs chemins convergent. C'est un point culminant plus ou moins de cet endroit et de là, on a une vue splendide.
1: Et puis alors, une nouvelle qui me fait très plaisir, il y a des bibliothèques, même si ce sont les petites bibliothèques à Vaux, sous Chèvremont.
2: En effet, on a deux types de bibliothèques qui ont été mises en place par Antans Léchevine de l'enseignement. On a une vraie bibliothèque qui se trouve à Vaux-sur-Rhône, mais aussi on a les petites boîtes à livres qui se trouvent dans la commune et où ces boîtes à livres sont en libre circulation, où chacun vient prendre le livre ou déposer un livre pour offrir ce livre à la population.
1: Laurent, vous m'avez paru un peu étonné quand je vous ai parlé des jardins aromatiques. Ça existe quand même?
2: Ah, les jardins aromatiques, mais je pense qu'on a des citoyens qui chacun cultivent des petits aromates et qu'ils s'échangent entre eux. Et donc oui, la culture de la table est très développée à Chauxfontaine, mais alors je ne pense pas qu'ils sont tous accessibles. Mais donc il ne faut pas hésiter à sonner à quelques portes et demander pour passer
5: évidemment
2: à travers.
5: Et dans la fricassée aussi, on met les petites herbes de la colline des chèvres. Donc c'est très important aussi, ces herbes aromatiques.
1: Pourquoi? Ça donne un goût particulier?
5: Ah oui, c'est des herbes magiques, hein. Uniquement disponibles sur la colline des chèvres.
1: Alors, conférence, vous souchez vraiment, oui?
2: Oui, on fait ça.
1: Vous entendez les
2: dans
1: conférences?
2: Le
1: bien. Alors, dites, on a parlé des bibliothèques. Il y en a beaucoup, des petites bibliothèques. En tout cas, j'en avais une, elle est charmante. Hein.
2: Il y en a deux sur l'ensemble du village.
1: Ah, voilà. Alors là, c'est un point qui m'intéresse très très très fort, les fouilles archéologiques. Je vous donne la parole, Eva, Laurent, Loïc. Qu'est-ce qu'on peut dire sur les fouilles passées, et je crois qu'elles continuent actuellement. Hein.
2: Oui, tout à fait. Donc, grâce à l'Université de Liège et à la WAP, il a été décidé, avant que les travaux de la basilique commencent, de faire des fouilles archéologiques, parce qu'on est sûr en fait, qu'on n'a pas assez fouillé le sol. Et donc, depuis maintenant quasi 2 ans, des archéologues sont en train de fouiller le sol et on découvre des murailles, des tourelles, on retrouve aussi de la poterie, des fléchettes, ce genre de choses qui en fait vient documenter la colline. Et tous les habitants le disent, et je ne sais pas si les chevaliers sont d'accord avec ça, mais grâce à ces recherches, en fait, l'histoire de Chevremont est encore plus ancienne que ce qu'on ne le pensait et a toujours été un lieu dans toutes les civilisations. Et ça, c'est quelque chose qui n'était pas documenté et qui devient à présent.
1: Et qu'est-ce qu'on a découvert dans ces fouilles-là ?
2: Ah ben on a découvert, alors ça va être, je suis désolé, mais un peu trash, mais un cimetière en effet, un vrai cimetière, on ne pensait pas qu'il était là, mais on a le découvert avec des enfants, des femmes, des hommes, et grâce à ces ossements, on peut facilement dater la vie du village sur la colline.
1: Tu as plus du temps de Pépé le Bref, je crois.
5: Même avant.
1: Ouais.
5: C'est même un château fort qui date de la période bien avant notre jet. Il y a même des artefacts celtiques qui ont été retrouvés, même de l'âge du bronze. C'est un château qui a été démoli par Nodje parce qu'il était réputé imprenable et depuis on y retrouve forcément les fondations
1: Mais alors dites tout ce qu'on trouve au point de vue archéologique, ça part à l'université de Liège.
2: Alors pour analyse, et pour le moment il y a des discussions et on fait appel vraiment au mécénat des archéologues pour pouvoir continuer d'aller plus loin dans les fouilles pour aussi à terme pouvoir d'un point de vue touristique protéger ces fouilles, mais les rendre visibles aux visiteurs.
5: Et c'est unique en Wallonie, je crois, parce que...
2: En Europe.
5: C'est un site remarquable classé par la région Wallonne, c'est ça ?
2: Oui, et par l'Union Européenne, parce qu'en fait, on retrouve un nombre de civilisations qui sont passées par là, qu'il n'y a nulle part ailleurs.
1: On ne sait pas tout ça, nous autres. Alors, un truc qui m'a fait vraiment très très plaisir, c'est le domaine sportif pour les seniors. Ils font du stretching, à vos souches vraiment.
2: Exactement, donc on a le service social de Chauxfontaine qui met en place du sport pour les seniors parce que le sport c'est important pour la santé et pour se garder en forme.
1: Ouais.
2: Et à Vaux-sous-Chèvremont, dans le hall Omnisport qui vient justement d'être rénové, on a réouvert des plages de sport et où les seniors, Calidifontaine, ça malheureusement je dois bien le préciser, c'est uniquement pour les Calidifontaine, peuvent venir s'exercer.
1: Il y a aussi de la marche nordique.
2: Exactement, ou les marches gourmandes organisées aussi par le service des affaires sociales qui permettent aux seniors de se voir, de manger un petit bout et surtout de sortir de l'isolement, parce que c'est ça le but de toutes ces initiatives que l'on met en place.
1: Vous êtes très sérieux, Laurent. Allez, moi je donne un peu une diversion. Pétanque.
2: Ah, le pétanque. Nous n'avons pas de pétanque. C'est peut-être le seul village qui n'a pas de pétanque. Mais par contre,
1: on est dans le mille.
2: On a la bocce. Et ça, je ne sais pas si vous connaissez.
1: Non, je ne connais pas.
2: La bocce, c'est la pétanque italienne. C'est l'ASBL, les rendez-vous des amis qui s'en occupent. Et il se trouve près du parc à conteneurs pour ceux qui cherchent l'endroit. Et en fait, la grosse différence, c'est qu'on est avec des balles en bois plus grosses. Ouais. Et il faut s'élancer pour jouer. Tandis que la pétanque, on est fixe. Ici, on s'élance avec de l'élan. Oui. Et c'est assez stratégique.
1: Ben, vous m'en parlez, oui.
2: Ouais.
1: Je vois plus ou moins. Alors, on revient à la cuisine, avec la bière artisanale qui existe à Vaux-sous-Chèvremont, Loïc.
5: Oui, il y a plusieurs brasseries qui sont présentes en fait sur l'entité de la commune, mais nous aussi, en tant que chevalier de la Fricassée, on a nos propres bières, la Capricieuse.
1: Oui.
5: C'est, historiquement, je vous l'explique, on buvait du Bourgogne. Chez nous, c'était arrosé d'un petit Bourgogne. Mais au fur et à mesure, on s'est quand même bien modernisé, on fait quand même valoir les produits locaux, et donc on a opté pour une bière qu'on brasse nous-mêmes.
1: Ah, voilà. Elle est en vente dans les JB ?
5: Alors, elle n'est pas encore en vente dans les JB parce que, enfin, dans les commerces parce qu'il y a un petit problème d'étiquetage. On l'a fait ce qu'on appelle à façon, à Val-Dieu.
1: Ouais.
5: Et donc, pour l'instant, elle est présente dans certains commerces qui sont en fait présents sur la commune. Mais à l'avenir, on espère pouvoir la commercialiser. Oui.
1: Et elle s'appelle ?
5: La Capricieuse.
1: Capricieuse. Dites, monsieur le gastronome, un bon vin pour vous, c'est quoi ?
5: Pour moi, un bon vin, c'est un vin qui a du caractère, qui a quand même.
1: Oui, mais un bon caractère, mais qu'est-ce que c'est le caractère ?
5: Ah, qu'est-ce que c'est le caractère ? Moi, je préfère les vins fruités, un peu fruités, mais quand même un petit boisé. Si vous me donnez mon vin préféré, c'est un petit Chorey-les-Beaunes, là, un petit Bourgogne, justement. Et là, je suis parti, je peux vous en descendre une quille facilement entre amis, quoi.
1: D'accord. Eva, vous buvez du vin ?
4: Oui, de temps en temps, oui.
1: Rouge, blanc ?
4: Les deux.
1: Les deux.
4: Les deux.
1: Mais Laurent ?
2: Oui, ben je reviens justement de Uzès et là j'ai bu du bon vin Syrah et de la Grenache et c'était vraiment délicieux.
1: En tout cas, merci pour toutes ces confidences, mais il faut doucement penser à terminer la boucle de notre balade à vous sous Chèvremont. Mais avant, on va demander à notre ami Jérôme, dont il a le secret, une belle musique. Donc tu as le secret, Jérôme, il ne faut pas me regarder tout le temps comme ça, c'est vrai que vous avez le secret de la musique, vous.

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1: Oui, bien sûr, avec le saviez-vous, mais non, on ne le sait pas, mais on a trois personnes charmantes, notre ami Laurent Radiermaker, Eva de Bruges et Loïc. Oulala!
2: Van Gompel,
1: heureusement que vous êtes là, Loïc. Alors, la chapelle des Jésuites, c'est une petite chapelle qui se trouve
2: juste en
1: à droite en montant.
2: Au bout du calvaire, vous avez une petite chapelle blanche comme ça qui se trouve vraiment plongée dans un écrin de verdure.
1: Qui a été construite par des jésuites anglais.
2: Qui était au 16e siècle, rendez-vous compte.
1: Ouais.
2: Et en fait, nous, c'est la chapelle sur laquelle on est rattaché. On parle souvent de la basilique, mais nous, on n'a pas grand-chose à voir avec cette basilique-là. Nous, c'est la petite chapelle en fait qui est importante pour nous.
1: C'est là, Laurent, où on dépose les sportifs déposaient leurs maillots, etc. C'est dans cette petite
3: tout
1: chapelle.
3: Tout à fait, c'est celle dont on a parlé au début, oui.
1: Voilà. Alors là, je suis content, parce que vous ne saurez pas me répondre. Peut-être que Loïc va prouver le contraire. Michel Morgan, est-ce que vous connaissez, vous qui êtes encore très jeune? C'est une actrice avec les cheveux blonds, les yeux bleus, et à qui Jean Gabin lui a dit « T'as de jolis yeux, tu sais ». C'était Jean Gabin qui a dit ça lors d'un grand film. Mais Michel Morgan, et j'ai contrôlé une deuxième fois, est venu à Vaux, sous Chèvremont, faire quelques scènes pour un film policier.
3: On accueille dans la commune plusieurs fois des personnalités du cinéma pour pouvoir tourner, ça c'est sûr.
1: Et je vous donne le titre de son film, La Rivale.
3: Malheureusement, je n'ai pas encore vu ce film.
2: Nicolas Cage est venu il n'y a pas longtemps.
1: Alors, un petit mot
3: sur... Tout à fait, ça c'est vrai.
1: Comment, Nicolas Cage? Ah, j'adore. Les futurs appartements, qu'est-ce qu'on peut en dire, rapidement?
3: Rapidement, voilà, c'est un projet immobilier qui va mettre en avant la basilique et qui va permettre aussi d'avoir plus de population dans le village de Chèvremont.
1: Eva, le nombre de villages rattachés à Chaudfontaine, entre autres avec Vaux sous Chèvremont.
4: 5, si je ne dis pas de bêtises. Donc Beaufailly, Chaudfontaine, qui inclut Ninan, Hambourg, Vaux sous Chèvremont et Meung qui a fait partie.

0: Loïc, vous vouliez dire quelque chose tout à l'heure?
1: Oui, bien sûr. Bah, simplement rappeler que la fricassée, on peut la déguster dans la commune au Chèvremont, Laurent en a discuté, mais très récemment aussi, un peu plus sur les hauteurs, près du fort de Chauxfontaine à Western City.
0: Si vous étiez magicien, Loïc, que feriez-vous pour vous sous Chèvremont? Attention, ça va se produire.
1: Écoutez, moi, si je peux être magicien, je ferais établir justement des grands restaurants un peu partout avec la fricassée.
0: À vous, sous Chèvremont. Hein.
1: Oui.
0: Eva?
2: Moi aussi, je mettrais en place des choses, des petits restaurants, plus de commerce peut-être pour attirer et mettre plus en valeur.
0: Le tourisme
2: est pour un village qui, au final, a vraiment déjà un fort potentiel et vraiment pouvoir l'exploiter un maximum avec des...
0: Monsieur Liffet, vous avez la parole. Si vous étiez magicien, puis vous aviez aussi d'autres choses à nous dire.
3: Oui, donc je rebondis un peu sur ce qui est Vava. Je crois que Vaux-sous-Chèvremont, en fait, est un village qui mérite d'être découvert. Et malheureusement, suite aux inondations, le village était fort impacté, mais on a vu une grande résilience entre les citoyens, les autorités communales, les entreprises et les Califontains dans leur ensemble pour venir en soutien, que ce soit à Souhait, mais aussi à Vaux-sous-Chèvremont, pour relancer le village. Et là, on sort en fait de plusieurs années de reconstruction et on va pouvoir maintenant enfin inaugurer et rendre à Chèvremont toutes ces lettres de noblesse. Et j'espère aussi que...
0: Voilà.
3: Grâce à Festivo, grâce à Fricassée de Chèvremont, on aura le plaisir que la culture, le tourisme augmente et surtout que la convivialité reste au sein du village parce que c'est le plus important.
0: En tout cas, Laurent, Rademaker, notre chef, bien sympathique, merci. Hein. Ah, vous étiez formidable, hein. Super. Et puis un sourire. Alors, Eva, attachée du cabinet, pas trop chaud quand même?
2: Un petit peu, mais ça va, on survit.
0: Ah ben, vous êtes contente d'être avec nous?
2: Mais très contente, oui.
0: Alors, il y a une deuxième heure d'émission, hein, je ne voulais pas dire, mais... Non, je blague. Alors, Loïc Van Gompel, le grand chambellan, est-il content?
1: Ah, très content. En plus, on arrive à l'heure de table ici, je ne vais pas vous cacher que l'appétit, ça m'a ouvert l'appétit.
0: Oui, et puis vous me l'aviez dit en confidence, vous avez des liens d'attache avec une certaine vivacité.
1: Oui.
0: On n'en dira pas plus. Voilà, il me reste à vous souhaiter, chers amis de Radio 49.10, une excellente fin de soirée. Vous donnez rendez-vous le 23 juillet pour vous ouvrir les portes du beau pays de Aubin-Neuchâteau. Et si vous le voulez bien, bonjour chez vous. Ah yes, Jérôme, on est parti.
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0: c'était le moment. Peace, Dr. Disney. Merci. Ah, vous êtes bien, hein. C'était du love ici. Bientôt, j'enlève tout ça. On va faire du terminal, ok?
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